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0: Bonjour à vous toutes, bonjour à vous tous, bonjour Johan.
1: Bonjour Franck et bonjour à toutes et à tous.
0: Bienvenue sur Radioactivité, jeudi 24 septembre aujourd'hui 2026, 267e jour de l'année. Et bonne fête également au Andoche. Allez, on t'écoute pour le dicton de ce 24 septembre.
1: Alors, le dicton pour aujourd'hui, en septembre, la bruine est toujours bonne à la vigne. Voilà pour le petit dicton du jour.
0: Allez, rappelle-nous les faits qui se sont déroulés un 24 septembre.
1: Alors, on peut citer en 1853, la France prend possession de la Nouvelle-Calédonie. En 1896, c'est la naissance de Francis Scott Fitzgerald. En 1993, Norodom Sihanouk redevient roi du Cambodge. En 1999, c'est l'ouverture à Sandgate, dans le Pas-de-Calais, d'un centre de transit pour les demandeurs d'asile, fermé en 2002. En 2000, un référendum permet l'adoption d'un quinquennat en France. Et enfin, en 2004, c'est le décès de la romancière Françoise Sagan, auteure de Bonjour Tristesse. Voilà pour l'essentiel des faits qui se sont déroulés dans notre histoire un 24 septembre.
0: Allez, maintenant on va regarder, mais qui va fêter son anniversaire en ce 24 septembre? Suspense, suspense. Allez, je vous les annonce. Il y a notamment Izzy Higelin, la fille de Jacques Higelin. Voilà, elle fête ses 36 ans aujourd'hui, chanteuse. Et ben voilà, c'est tout ce que j'avais à dire pour les chanteurs et chanteuses. Je te laisse le soin d'annoncer la suite.
1: Alors, nous avons la célèbre joueuse d'échecs canadienne Alexandra Botez qui fête ses 31 ans aujourd'hui. La mannequin Pia Wurtzbach qui fête ses 37 ans ce jour. Nous avons le célèbre acteur français Aurélien Wick qui fête ses 46 ans. L'actrice Katia Cassine qui fête ses 47 ans aujourd'hui. Nous avons également l'actrice française Marie-Christine Adam qui fête ses 76 ans. Nous avons Jim Henson qui était réalisateur. Il nous a quittés en 1990. Il était né en 1936, un 24 septembre. Nous avons également le célèbre acteur Jean Servais qui également nous a quittés en 1976, mais il était né en 1910, un 24 septembre. Voilà pour l'essentiel des anniversaires du jour.
0: Oui, il n'a moins que d'habitude, je trouve, aujourd'hui. Voilà, il n'a pas beaucoup des artistes, des célébrités qui sont nés un 24 septembre. Alors,

on va tout de suite mettre à l'honneur justement Isia avec tout simplement sa chanson Mon cœur. Et c'est tout de suite sur Radioactivité, 36 ans pour elle aujourd'hui. On lui souhaite un bon anniversaire.

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2: Il est l'heure de retrouver votre météo sur Radioactivité. À vous rappeler que nous sommes aujourd'hui le jeudi 24 septembre, 267e jour de l'année 2026. Nous perdons 4 minutes d'ensoleillement aujourd'hui. Le soleil s'est enlevé ce matin à 7h24 et se couchera tout à l'heure à 19h29. Des nuages prévus surtout ce matin en Lorraine. Quelques nuages bas et bancs de brouillard pourront tenir l'ambiance ce matin avant une amélioration cet après-midi avec de belles éclaircies qui reviendront sur notre région. Peu de vent en perspective et des températures de saison. L'anticyclone va maintenir un temps calme et sec et bien ensoleillé ces prochains jours. La masse d'air se réchauffera notablement. Et côté température, ce matin, nous serons à 12 degrés. Cet après-midi, on atteindra les 21 degrés sur le bassin de Pont-à-Mousson.

0: Voilà pour l'essentiel de votre météo à l'instant sur Radioactivité, 8h09 à l'horloge de Radioactivité. Restez bien branchés d'ici quelques minutes, votre horoscope arrive. En attendant, on poursuit en musique avec Jérémy Frérot et son dernier titre. Frérot, c'est tout de suite sur Radioactivité.
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1: Il est l'heure de retrouver votre horoscope sur Radioactivité. On commence comme d'habitude avec les béliers. Au travail, rigueur et patience dans vos affaires. Vous n'avez pas encore intérêt à précipiter les choses. En amour, grande complicité avec un ami, vous allez vivre une fin de journée intéressante. Santé, problèmes digestifs. Les taureaux, au travail, pas d'initiative hasardeuse. Vous avez besoin d'un parfait équilibre pour réussir. En amour, un peu plus de franchise et de loyauté. Vous arriverez ainsi à gagner la totale confiance de vos proches. Santé, tonus en baisse. Les gémeaux, au travail, tenez-vous sur la réserve. Le temps et les circonstances travaillent en effet pour vous. En amour, c'est le grand bonheur. Vous avez tout et vous bénéficiez pleinement de ce tout. Santé, mangez légèrement. Les cancers, au travail, vous devriez vous reposer un peu. Vous manquez en effet de conditions pour vous lancer à fond. En amour, des petits malentendus subsistent. Vous ne dites pas tout à votre partenaire. Santé, reposez-vous. Les lions, au travail, vous manquez un peu de concentration. Vous laissez passer, hélas, de très bonnes occasions. En amour, pas de paroles trop vives. Vous éviterez ainsi des heures bien désagréables. Santé, faites un peu d'exercice. Les vierges, au travail, accentuez vos efforts et persévérez, vous êtes sur la bonne voie. En amour, difficulté dans vos relations familiales, vous êtes vraiment peu diplomate. Santé, pas d'efforts violents. Les balances, au travail, excellente période, vous avez des idées et suffisamment de talent pour les concrétiser. En amour, vif ensoleillement dans vos amours, tout concourt en effet à vous rendre la journée agréable et passionnante. Santé, bonne. Les scorpions, au travail, planifiez bien votre emploi du temps. Il importe en effet que vous prévoyez tout, même les impondérables. En amour, modérez vos exigences, rapport difficile avec une balance. Santé, petit problème digestif. Les sagittaires, au travail, ne vous découragez pas. Il importe que les épreuves présentes vous donnent une certaine expérience de l'adversité. En amour, bon rapport affectif en famille, un équilibre qui vous est très salutaire. Santé, pas d'efforts violents. Les capricornes, au travail, des obstacles à bien négocier, vous êtes suffisamment aptes à le faire. En amour, vous rêvez un peu trop d'indépendance, la soirée vous prouvera vos torts. Santé moyenne. Les Verseaux, au travail, projet à court terme favorisé, vos collègues vont vous aider. En amour, vous êtes un tantinet morose, il serait préférable de vous distraire un peu avec vos amis. Santé, nerfs à ménager. Et on finit comme d'habitude avec les poissons. Au travail, vous savez ce que vous voulez et rien ne semble pouvoir vous faire changer d'idée. En amour, le silence est une mauvaise fuite. Prenez vos responsabilités et recherchez le dialogue. Santé moyenne.

Votre horoscope à l'instant sur Radioactivité, 8h19 à l'horloge du 96.5. À 8h30, vous le savez, vos infos à la une régionale et locale. En attendant, on poursuit en musique avec Shakira. Dai Dai, c'est tout de suite sur Radioactivité.

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1: Il est l'heure de retrouver vos informations sur Radioactivité. On commence comme d'habitude avec les infos à la une de ce jour en France. Le choc des guerres sur les prix à la pompe. Les conflits en Ukraine et au Moyen-Orient entraînent une flambée des prix des carburants qui provoque la colère des Français. Invité de TF1 et France 2 ce jeudi soir, Emmanuel Macron aura bien du mal à les rassurer malgré ses efforts diplomatiques pour tenter de s'attaquer aux racines de la crise. Consommation toujours sur les carburants. Comment bénéficier de la deuxième aide de 100 euros? Pour compenser la hausse des prix à la pompe, Bercy a renouvelé mardi l'indemnité carburant de 100 euros. Un bénéficiaire potentiel sur deux n'en a pas profité jusqu'ici. Voici la démarche à suivre pour percevoir jusqu'à 200 euros d'aide du gouvernement. En politique, budget 2027, Lecornu rejoue la carte du dialogue avec le PS. Sébastien Lecornu propose aux socialistes de bâtir comme l'an dernier un compromis sur le budget pour 2027 afin de déjouer les menaces de censure qu'ils brandissent déjà dans la perspective de l'élection présidentielle. Et justement, dans le cadre des présidentielles 2027, la crise du carburant fait débat au sein de la gauche. Le premier débat regroupant les 5 candidats à la primaire sociale démocrate s'est tenu mercredi soir. Parmi les thèmes abordés, les solutions pour faire face à la crise liée au carburant ont alimenté la première partie de la soirée. Agriculture, à quel prix et avec quoi va-t-on nourrir le bétail cet hiver? Confrontés aux conséquences de la sécheresse et des crises internationales, les fabricants d'aliments pour animaux restent confiants sur leur capacité à fournir les éleveurs, mais n'ont aucune visibilité sur l'origine des matières premières, les types d'aliments à fournir, ni les futurs prix. Santé, la liste des médicaments vendus sans ordonnance pourrait s'allonger. Les syndicats de pharmaciens ont proposé mercredi d'augmenter le nombre de médicaments en vente libre, ce qui contribuerait selon eux à freiner les dépenses de l'assurance maladie. Industrie, les nouvelles locomotives d'Alstom sur de bons rails. Bonne nouvelle pour Alstom, le constructeur ferroviaire a annoncé mercredi une première commande pour ces nouvelles locomotives destinées notamment à déplacer les wagons dans les gares de triage. Elles seront fabriquées à Belfort. La partie ferme de la commande signée avec le loueur allemand de matériel ferroviaire Nordrail représente un peu moins de 100 millions d'euros, indique Alstom. En Grand Est, la venue de Léon XIV en visite à Metz, évangéliser l'intelligence artificielle et prêcher l'humain. Se convertir à l'IA, oui, mais pas à n'importe quel prix. Avec Magnifica Humanitas, sa première encyclique, Léon XIV choisit d'entrer de plein pied dans cette révolution technologique, tout en rappelant que derrière les algorithmes et les écrans demeure une question essentielle, celle de l'homme. En Azerbaïdjan, un Français emprisonné depuis 3 ans, gracié. Martin Ryan, un Français installé dans la capitale azerbaïdjanaise, Bakou, depuis plusieurs années, a été arrêté le 4 décembre 2023 avant d'être condamné en mars dernier à 10 ans de prison pour espionnage. Mercredi, l'Azerbaïdjan a gracié l'homme d'affaires qui était accusé d'avoir collecté des informations concernant les relations de l'Azerbaïdjan avec la Turquie, l'Iran et le Pakistan et des entreprises liées à la Russie et à la Chine. Ce geste humanitaire salué par Paris intervient cependant peu après la levée des sanctions européennes visant l'oligarque russo-ouzbek Alisher Ousmanov demandé par la France. En Afrique du Sud, 11 morts après une fusillade dans l'est du pays. La population dans un profond état de choc et de deuil. Mardi soir, 2 hommes ont ouvert le feu dans une maison à Durban, dans l'est de l'Afrique du Sud, faisant 11 morts, dont une femme enceinte. Selon la chaîne de télévision locale INCA, les assaillants avaient contraint toutes les personnes présentes à se regrouper dans une pièce avant d'ouvrir le feu. Ils auraient également incendié une voiture appartenant à l'une des victimes. En Afrique du Sud, les armes à feu détenues légalement ou illégalement sont largement répandues et les fusillades fréquentes, notamment sur fond de rivalité entre gangs et de concurrence entre acteurs de l'économie parallèle. Le pays affiche d'ailleurs l'un des taux d'homicides les plus élevés du monde avec 60 personnes tuées par jour. Du côté de la Hongrie, le pays va pouvoir récupérer une partie de ses fonds gelés. La Hongrie a corrigé des faiblesses en matière de marché public, de lutte contre la corruption, de prévention des conflits, l'intérêt et l'efficacité des poursuites judiciaires. Félicitant le nouveau gouvernement hongrois pour ses efforts afin de remédier aux atteintes à l'état de droit de l'ère Viktor Orban, la Commission européenne a proposé mercredi de débloquer 4,2 milliards d'euros en faveur de la Hongrie. Il s'agit d'une première tranche des plus de 16 milliards d'euros de fonds gelés que l'Union européenne entend progressivement reverser à la Hongrie sous condition de réforme. En outre, les étudiants et chercheurs hongrois peuvent accéder de nouveau au programme Erasmus et Horizon Europe.

Voilà pour l'essentiel de vos informations. La une à l'instant sur Radioactivité. Restez bien branchés d'ici quelques minutes. Vos informations régionales et locales. Ça arrive juste après Camaro.

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1: On poursuit vos informations sur Radioactivité avec les informations régionales. En Meurthe-et-Moselle, la flambée des prix des carburants, le coût de pompe des gros rouleurs. La flambée des prix du carburant augmente les coûts de production et asphyxie l'activité économique. Les infirmiers libéraux, gérants d'auto-écoles, agents commerciaux, agriculteurs, chauffeurs de taxi, transporteurs et autres gros rouleurs en font les frais. En Meurthe-et-Moselle, toujours une enveloppe de 400 000 euros pour les agriculteurs. Alors que la sécheresse et la canicule ont durement touché les agriculteurs, Chaynès Kirouni a annoncé ce mercredi après-midi un soutien supplémentaire malgré un contexte budgétaire contraint. Toujours en Meurthe-et-Moselle, Séculib, l'application qui permet de commander les interventions de sécurité. Lancée à Maxéville il y a quelques jours, l'application Séculib s'adresse aux propriétaires de systèmes d'alarme qui n'ont pas délégué la gestion de leur alerte à un centre de télésurveillance. L'objectif, permettre à ces autosurveilleurs de commander des interventions ponctuelles tout en restant maîtres de leur sécurité. En Lorraine, Til, l'hommage aux résistants russes qui choque les Ukrainiens. Ce 27 septembre, la municipalité de Til rend une fois de plus hommage aux résistantes russes et biélorusses du groupe Rodina en présence d'officiels des deux pays. Une récupération politique dénonce la diaspora ukrainienne. L'ambassade d'Ukraine en France en demande l'annulation. En Lorraine, Roman, IA et soupçon, la rentrée littéraire au bord du vertige. Une machine, un roman, un conte anonyme et voilà la rentrée littéraire transformée en procès. Télison Aurélien, révélation de l'automne au livre sur la place à Nancy avec « C'était ça ou mourir » est accusé d'avoir eu recours à l'intelligence artificielle. Lui dément, son éditeur le défend, les détecteurs se contredisent et le Lorrain Philippe Claudel, président de l'Académie Goncourt, pose déjà la question qui fâche. Faudra-t-il bientôt un label 100% auteur sur les livres ? En Moselle, nouveau réacteur EPR à la traîne, Cattenom va devoir se mobiliser d'une centrale à l'autre. L'avenir incertain d'Émile Huchet à Saint-Avold a projeté le conseil départemental sur le devenir de celle de Cattenom. Le site nucléaire part de loin s'il veut décrocher l'implantation de réacteurs EPR, mais les élus veulent y croire. À Metz, viol sur mineur, l'accusé condamné à 12 ans de réclusion. Le délibéré aura duré à peine une heure. En début d'après-midi de ce 23 septembre, la cour criminelle de Moselle a suivi les réquisitions de l'avocate générale en condamnant l'homme de 28 ans accusé de viol sur mineur à 12 ans de prison. Son avocat avait plaidé l'acquittement. En Lorraine, livre sur la place, débat sur la violence faite aux femmes dans les œuvres. L'opéra Othello de Giuseppe Verdi, inspiré de la pièce de William Shakespeare, sera joué sur la scène de l'Opéra National de Nancy, Lorraine, dès samedi. Mais avant de découvrir ce chef-d'œuvre qui illustre la mécanique féminicidaire, rendez-vous est donné vendredi pour un débat réunissant l'historienne Christelle Tarot et l'autrice Camille Kouchner. En Moselle, un nouvel accès routier à la cité des loisirs d'Amnéville. Le département votera ce jeudi le financement nécessaire à l'achèvement de la 22 voie de la VR52 devenue D652. Contournant Rombas, elle permettra de relier la 4 à la 30 en parallèle de la 31 et d'offrir un nouvel accès à la cité des loisirs d'Amnéville qui ne sera pas de trop. On enchaîne avec vos informations locales sur Radioactivité à Pont-à-Mousson. À 19 ans, Théo Gaspard crée son entreprise de nettoyage automobile. De la mécanique au détailing, Théo Gaspard a choisi de changer de voie pour créer sa propre activité. Depuis 4 mois, ce jeune municipontin sillonne les routes avec sa camionnette pour redonner leur éclat au véhicule. Un pari qu'il assume sans regret. À Pont-à-Mousson toujours, la librairie Entre les Lignes va lancer son club de lecture ce vendredi. Pour les amoureux des livres qui aiment partager leur coup de cœur ou leur aversion, la librairie Entre les Lignes lance son club de lecture ce vendredi 25 septembre. Il suffit de s'inscrire directement à la boutique ou par téléphone. Le rendez-vous est ouvert à tous les genres de la littérature, aux BD en passant par les mangas. À Dieulouard, l'incendie à Paprec avec le feu, c'est l'histoire de l'usine Gouvy qui disparaît. Avec l'impressionnant incendie du site Paprec à Dieulouard ce samedi 19 septembre, un pan entier et silencieux de l'histoire locale a volé en éclats. Au cœur de cette zone touchée par les flammes, c'est un symbole du passé ouvrier de cette vallée qui s'est éteint. L'ancienne usine Gouvy a entièrement brûlé. Du côté de Mamé, un atelier gratuit de sensibilisation à la mode éthique et durable. Habitante de Mamé et passionnée de couture, Fanny Fix organise un atelier de sensibilisation à la fast fashion sous une forme ludique et pédagogique. Durant une soirée, les participants vont pouvoir tester leurs connaissances et comprendre le cycle de vie des produits qu'ils achètent. À Champignolles, des baptêmes de plongée gratuits ce samedi à la piscine. Le 5, le plongeur de Liverdin invite petits et grands à découvrir gratuitement les sensations de la plongée à la piscine de Champignolles de 10h à midi. Les curieux, dès 8 ans, pourront effectuer un baptême encadré avec tout le matériel fourni et faire leur premier pas dans un univers où se mêlent découverte, sécurité et passion. À Liverdin, Culture et Partage, une aventure humaine qui dure depuis 30 ans. Créée en 1996, l'association Culture et Partage célèbre son 30e anniversaire à la Halle Lherbourg, l'occasion de revenir sur 3 décennies consacrées à l'insertion professionnelle, au partage et à l'ancrage territorial. On part cette fois-ci du côté de Toul. À quoi ça sert de mener une vélorution ? 25 cyclistes de tous les âges ont participé à une première vélorution qui leur a fait parcourir les rues de Toul. Une sortie collective à deux roues née de la volonté de l'association Vélorution Terre Touloise, dont le trésorier Xavier Goury précise l'utilité. On repart du côté de Nancy. Le repas à 1 euro pour les étudiants, les agents du Crous en surchauffe. Si les étudiants se réjouissent de l'instauration du repas à 1 euro, les agents du Crous de leur côté subissent de plein fouet le succès de l'opération. L'appel à la grève de ce mardi 22 septembre a été suivi à Nancy et dans l'ensemble des restaurants universitaires de France. L'idée sortie pour aujourd'hui, c'est en Meurthe-et-Moselle avec le piano-vélo en tournée dans le département avec le début du monde. À vélo et avec un piano de 250 kg, Philippe Serran et David Obaye parcourent la France avec le piano-vélo. Leur tournée fera étape en Meurthe-et-Moselle du 4 au 13 octobre avec le début du monde, un conte musical autour de la démocratie. Voilà pour l'essentiel de vos informations à l'instant sur Radioactivité, 8h51 dans quelques secondes à l'horloge du 96.5. À 9h, on poursuit ensemble l'album de la semaine. Restez bien branchés, en attendant, on repart avec Tovelo et Stromae. Que des fleurs, c'est tout de suite sur Radioactivité.

Il est 9h sur Radioactivité, dépassé de 2 minutes l'heure de poursuivre ensemble l'album de la semaine. À vous rappeler que cette semaine, c'est le nouvel album de Maël Lili. On enchaîne avec la piste numéro 7, Joël et Ellie. C'est tout de suite sur Radioactivité.

L'album de la semaine à l'instant sur Radioactivité avec le nouvel album de Maël Lili qu'on poursuit tout à l'heure à 11h sur Radioactivité. Allez, restez bien branchés. Dans 10 minutes, un petit rappel de votre horoscope si vous l'avez loupé tout à l'heure. En attendant, on repart avec Tame Impala avec Dracula. C'est tout de suite sur Radioactivité.

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3: Il est l'heure de retrouver votre horoscope sur Radioactivité. On commence comme d'habitude avec les béliers. Au travail, rigueur et patience dans vos affaires. Vous n'avez pas encore intérêt à précipiter les choses. En amour, grande complicité avec un ami, vous allez vivre une fin de journée intéressante. Santé, problèmes digestifs. Les taureaux, au travail, pas d'initiative hasardeuse. Vous avez besoin d'un parfait équilibre pour réussir. En amour, un peu plus de franchise et de loyauté. Vous arriverez ainsi à gagner la totale confiance de vos proches. Santé, tonus en baisse. Les gémeaux, au travail, tenez-vous sur la réserve. Le temps et les circonstances travaillent en effet pour vous. En amour, c'est le grand bonheur. Vous avez tout et vous bénéficiez pleinement de ce tout. Santé, mangez légèrement. Les cancers, au travail, vous devriez vous reposer un peu. Vous manquez en effet de conditions pour vous lancer à fond. En amour, des petits malentendus subsistent. Vous ne dites pas tout à votre partenaire. Santé, reposez-vous. Les lions, au travail, vous manquez un peu de concentration. Vous laissez passer, hélas, de très bonnes occasions. En amour, pas de paroles trop vives. Vous éviterez ainsi des heures bien désagréables. Santé, faites un peu d'exercice. Les vierges, au travail, accentuez vos efforts et persévérez, vous êtes sur la bonne voie. En amour, difficulté dans vos relations familiales, vous êtes vraiment peu diplomate. Santé, pas d'efforts violents. Les balances, au travail, excellente période, vous avez des idées et suffisamment de talent pour les concrétiser. En amour, vif ensoleillement dans vos amours, tout concourt en effet à vous rendre la journée agréable et passionnante. Santé, bonne. Les scorpions, au travail, planifiez bien votre emploi du temps. Il importe en effet que vous prévoyez tout, même les impondérables. En amour, modérez vos exigences, rapport difficile avec une balance. Santé, petit problème digestif. Les sagittaires, au travail, ne vous découragez pas. Il importe que les épreuves présentes vous donnent une certaine expérience de l'adversité. En amour, bon rapport affectif en famille, un équilibre qui vous est très salutaire. Santé, pas d'efforts violents. Les capricornes, au travail, des obstacles à bien négocier, vous êtes suffisamment apte à le faire. En amour, vous rêvez un peu trop d'indépendance, la soirée vous prouvera vos torts. Santé moyenne. Les Verseaux, au travail, projet à court terme favorisé, vos collègues vont vous aider. En amour, vous êtes un tantinet morose, il serait préférable de vous distraire un peu avec vos amis. Santé, nerfs à ménager. Et on finit comme d'habitude avec les poissons. Au travail, vous savez ce que vous voulez et rien ne semble pouvoir vous faire changer d'idée. En amour, le silence est une mauvaise fuite. Prenez vos responsabilités et recherchez le dialogue. Santé moyenne. Petit rappel de votre horoscope à l'instant sur Radioactivité, 9h20 à l'horloge du 96.5. Dans 10 minutes, votre rubrique préférée, la rubrique J'écoute ma ville. En attendant, on repart avec Angèle et Justice. What You Want, c'est tout de suite sur Radioactivité.

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2: Il est l'heure de retrouver votre rubrique J'écoute ma ville sur Radioactivité. Aujourd'hui, un sujet à l'ordre du jour, le dispositif Passe Création à l'espace multiservice à Pont-à-Mousson. Nous retrouverons Laurane, une participante à cet atelier, également Angélique de l'ADI ADIE. Et tout de suite, nous retrouvons Laurence de l'ALACA de Pont-à-Mousson. On l'écoute tout de suite ensemble sur Radioactivité.
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4: Franck pour Radioactivité, je me trouve à l'espace multiservice à Pont-à-Mousson et j'ai le plaisir d'être avec Laurence de l'ALACA. Bonjour Laurence.
5: Bonjour Franck.
4: On peut rappeler ce que c'est l'ALACA auprès de nos auditeurs ?
5: Bien sûr, alors l'ALACA est un organisme, une association d'accompagnement à la création d'entreprises et au développement d'activités sur l'ensemble du Val-de-Lorraine.
4: Et aujourd'hui, il y a Passe Création, ce dispositif, c'est quoi exactement ? On peut rappeler au point d'auditeur, c'est quoi ?
5: Bien sûr, alors Passe Création, c'est un dispositif de sensibilisation à la création d'entreprises. Alors en fait, nous sommes au sein des quartiers prioritaires de la ville de Pont-à-Mousson, près de l'espace multiservice, et nous parlons de création d'entreprises, des idées, et est-ce qu'elles peuvent aboutir ?
4: Et aujourd'hui, il y a de nombreux partenaires pour ce jour.
5: Alors, le petit déjeuner de la création d'entreprise, qu'est-ce que c'est ? Donc, dans le cadre du Passe Création, on a proposé un petit déjeuner au sein du quartier prioritaire de la ville de Pont-à-Mousson. Des partenaires comme France Travail, l'ADI, le département, ont répondu présent pour répondre aux questions de porteurs de projets, des personnes qui ont des idées d'entreprise et qui ne savent pas quoi en faire.
4: Voilà, de nombreux partenaires avec l'ALACA, bien évidemment. Et voilà, l'objectif, c'est tout simplement à tous ceux qui veulent créer une entreprise, avoir des réponses à ces questions.
5: Oui, c'est ça. C'est plein de questions ce matin autour de comment je finance, est-ce que mon idée est viable, quelles sont les aides, par quoi commencer. Vraiment, dans une atmosphère très agréable, on a fait quelques jeux pour apprendre à se connaître et aussi avoir des premières réponses à son projet.
4: Et là, aujourd'hui, il y a eu du monde hein, qui, justement, ils ont des idées de création d'entreprise.
5: Tout à fait. Du coup, une quinzaine de personnes ont répondu présent avec plein de questions et des réponses et surtout des contacts pour aller plus loin dans leur démarche.
4: Il y a donc de nombreux partenaires, des soutiens.
5: Alors, du coup, ce dispositif, il a pu exister grâce au soutien donc, du coup, de politique de la ville, du bassin de Pont-à-Mousson, de MMH et du département. Donc on les remercie vivement et du coup vraiment un dispositif au contact des personnes et très concret.
4: Alors il y a plusieurs ateliers, là c'en était une, il y en aura d'autres. Est-ce que justement nos auditeurs qui souhaiteraient justement y participer aux prochaines Passe Création, est-ce que c'est encore accessible ou c'est trop tard ? Expliquez-nous.
5: Alors tout à fait, très prochainement le 15 octobre, toujours à l'espace multiservice du quartier de Procheville à Pont-à-Mousson, donc une réunion sur la micro-entreprise. Donc pendant le temps de 2h à partir de 9h30, vous allez tout connaître sur la micro-entreprise.
4: Voilà, parce que c'est important de rappeler qu'il y a plusieurs ateliers, voilà, régulièrement, et ce n'est jamais le même thème. Donc forcément, on retrouve d'autres informations importantes pour la création d'entreprise à chaque fois qu'il y a un atelier.
5: Oui, c'est ça. Alors, c'est tout le temps des questions, des réunions à enjeu sur le financement, sur les statuts, sur mon idée est-elle viable, etc. Et du coup, la prochaine sur la micro-entreprise. Et pour finir l'année, on parlera de comment financer mon projet. Ce sera le 19 novembre et on vous le rappellera.
4: Et si on veut participer à ce Passe Création, c'est gratuit. Il faut téléphoner à qui? À la LACA?
5: Toujours totalement gratuit. Et vous pouvez appeler la LACA au 03 83 81 45 67.
4: 03 83 81 45 67, le numéro de téléphone de la LACA. N'hésitez pas à téléphoner à Laurence ou à toute son équipe pour justement réserver, vous inscrire pour le prochain rendez-vous de Passe Création le 15 octobre. Merci Laurence.
5: Merci Franck.
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0: poursuit votre numéro de J'écoute ma ville sur Radioactivité, toujours sur le dispositif Passe Création à l'espace multiservice à Pont-à-Mousson. Nous retrouvons tout de suite Angélique de l'ADI, ADIE. C'est elle qu'on retrouve tout de suite ensemble sur Radioactivité.
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2: Franck pour Radioactivité, toujours à l'espace multiservice à Pont-à-Mousson et je suis avec Angélique. Bonjour.
3: Bonjour.
2: Alors, de l'ADI, c'est ça ?
3: De l'ADI, absolument. Donc, ADI, qu'on écrit ADIE, Association pour le droit à l'initiative économique.
2: Alors, qu'est-ce que c'est exactement ?
3: Alors, qu'est-ce que c'est ? L'ADI, c'est une association, encore une fois, donc, qui a 35 ans, un petit peu plus de 35 ans aujourd'hui. Son idée de base, c'est que même si on n'a pas de diplôme, même si on n'a pas de capital, de ressources, etc., qu'on puisse entreprendre et créer son propre emploi, créer son activité notamment. Donc, en fait, on est une association, on intervient pour aider des créateurs d'entreprises qui peuvent parfois être exclus du système bancaire classique et on vient leur trouver des solutions de microfinancement pour se lancer.
2: Alors voilà. Nos auditeurs qui sont justement dans cette situation, qui voudraient sonner à votre porte, comment ça se passe ? Je pense qu'il faut constituer un dossier pour que vous ayez tous les détails, bien évidemment, pour apporter votre aide.
3: Alors on vous demandera effectivement un petit dossier, mais finalement les choses sont assez allégées. De prime abord, je vous dirais, vous pouvez vous rendre sur le site internet de l'ADI, donc www.adi.org. Vous avez énormément d'infos, même pour travailler votre projet, des webconférences, des choses comme ça pour vous renseigner. Et nous, on va vous demander des documents assez habituels, des pièces d'identité, des justificatifs de domicile, des choses comme ça. On peut vous accompagner même sur la création d'un prévisionnel ou d'un plan de financement. Voilà, on peut vous accompagner sur toutes ces choses-là.
2: Voilà. Et tout type d'activité, alors vous pouvez aider, que ce soit dans la restauration ou autre ?
3: Absolument, tout type d'activité, il n'y a pas de frein spécifique et je dirais aussi tout type de besoin, c'est-à-dire qu'on peut financer un peu de trésorerie, on peut financer du matériel, un véhicule, des frais pour un local, du stock, voilà, le champ est vraiment assez large.
2: Alors aujourd'hui, nous nous trouvons justement à l'espace multiservice, je l'ai annoncé au tout début de cette interview, dans le cadre de cette opération Passe Création justement. C'est une première pour vous de venir ici et puis d'expliquer à tous ceux qui sont créateurs d'entreprises comment ça se passe. Je suppose l'objectif, c'était aussi de vous présenter.
3: Absolument. Alors on a eu le privilège d'être invité par la LACA dans le cadre du dispositif Passe Création, donc où l'ADI intervient en tant que partenaire. Et pour ma part, à titre perso, c'est une toute première, effectivement, mais on est ravis de voir qu'il y a autant de monde. Mais voilà, l'ADI est partenaire de pas mal d'autres associations et organismes. Et nous, on est basé effectivement sur l'AXOU, mais avec des permanences sur Toul, sur Pont-à-Mousson, Blénaud, etc.
2: Alors voilà, cette rencontre, on va dire, s'est terminée ce matin. Ces échanges également, c'est quoi les inquiétudes qui reviennent le plus souvent lorsqu'on veut créer son entreprise ?
3: Alors, Laurence, directrice de la LACA, avait fait un petit jeu au début avec les feux rouges et on voit qu'on a quelques personnes qui sont au stade de la recherche d'idées, quelques personnes qui étaient au vert, prêts à se lancer, mais on a beaucoup de gens qui ont effectivement encore beaucoup de questions. Le côté juridique, le côté statut revient beaucoup. Et puis, effectivement, une belle majorité avait la notion du financement et de comment je finance, comment je trouve l'argent pour mon projet. Donc, les principales préoccupations, c'est ça, le juridique. Le cadre un petit peu et effectivement le financement.
2: Alors nos auditeurs qui sont justement dans cette phase de création d'entreprise et qui se posent des questions, est-ce qu'on peut se renseigner auprès de vous comment ça se passe justement lorsqu'on veut faire, on va dire, des microcrédits auprès de l'ADI ?
3: Alors comme je vous disais, premier rapport, si vous êtes un peu timide, vous avez le site internet qui est très très riche. Il vous explique exactement ce que fait l'ADI. Vous avez beaucoup d'ateliers, beaucoup de fiches pratiques, fiches conseils. Vous avez des outils pour aller créer même votre prévisionnel, pour créer vraiment votre projet. Et surtout, vous allez être orienté. On va vous amener beaucoup de questions pour vous faire réfléchir à votre projet. Peut-être sur des questions que vous n'aviez pas forcément soulevées, pas forcément envisagées. Et après, effectivement, pour le contact, nous avons notre centre d'appel qui est à l'AXOU aussi. Vous aurez le numéro sur le site de l'ADI. Et puis voilà, comment nous trouver, comment nous contacter.
2: Merci beaucoup, Angélique de l'ADI, ADIE. Voilà, n'hésitez pas à aller sur Internet pour plus d'infos. Et grand merci de votre présence ici, vous et votre collègue de l'ADI, partenaire de ce Passe Création. Merci, au revoir.
3: Merci à vous et bonne journée.
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0: On poursuit, on termine votre numéro de J'écoute ma ville sur Radioactivité, toujours sur le dispositif Passe Création à l'espace multiservice à Pont-à-Mousson. Nous retrouvons tout de suite Laurane, une participante à cet atelier.
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2: Franck pour Radioactivité, j'ai le plaisir d'être avec Laurane. Je me trouve à l'espace multiservice à Pont-à-Mousson. Bonjour Laurane.
3: Bonjour.
2: Alors c'est dans le cadre du dispositif Passe Création et c'est avec l'ALACA, cet événement, et de nombreux partenaires. Donc voilà, c'est pour la création d'une entreprise, c'est ça?
3: Oui, tout à fait, oui.
2: Alors, vous avez été guidée dans un premier temps par qui? Alors, par l'ALACA?
3: Non, par Pôle emploi. Donc, je suis inscrite depuis fin août et j'ai dans l'idée de créer une entreprise. Donc, c'est Pôle emploi qui m'a inscrite à cet atelier.
2: Alors, c'est une première pour vous de venir dans ce type d'atelier, parce que généralement, il y a plusieurs étapes, je crois, dans ce Passe Création. Est-ce que c'est une première?
3: Oui, c'est le premier atelier que je fais, du coup, oui.
2: Qu'en avez-vous pensé, justement? Est-ce que vous avez eu les réponses à vos questions?
3: Alors oui, c'est assez intéressant, parce qu'on a du coup plusieurs personnes avec plein d'idées, plein de projets, et chacun a sa petite question, donc ça donne plein d'informations. Alors oui, j'ai eu beaucoup de réponses, mais après je pense qu'il faut vraiment prendre rendez-vous avec les partenaires pour avoir plus de détails au cas par cas.
2: Là où vous en êtes, justement, vous êtes en train de chercher toutes les réponses, on va dire, aux questions afin d'aboutir à ce projet professionnel, c'est ça?
3: Alors moi, j'ai mon idée déjà bien précise dans ma tête. Après, sur le papier, c'est un peu moins évident quand on ne connaît pas. Donc effectivement, là, il faut vraiment être accompagné. Donc c'est l'idée.
2: Quelles sont vos premières difficultés, justement, lorsqu'on veut créer notamment une entreprise?
3: Tout ce qui est administratif, quel type de société, le financement aussi, parce que ça va forcément avec une création d'entreprise, et les statuts, toutes les choses comme ça.
2: Vous voulez forcément être dans la légalité, mais il faut aussi se renseigner, c'est un peu ça.
3: Voilà, c'est ça. On ne sait pas tout quand on n'y est pas confronté. Donc, il faut avoir les informations et savoir où les trouver surtout.
2: Vous avez eu les réponses à toutes vos questions ce matin?
3: Aujourd'hui, oui, j'ai eu toutes les réponses.
2: Est-ce qu'il y a d'autres étapes? Est-ce qu'il y aura d'autres réunions de ce type? Il me semble que c'est sur plusieurs étapes, donc il y a d'autres réunions. Est-ce que vous allez y aller également? C'est prévu?
3: Je sais que je fais une autre formation la semaine prochaine et que ça s'intitule « S'imaginer entrepreneur », il me semble. Donc c'est aussi le même principe où là, on va aller plus dans le détail et au cas par cas.
2: Les questions, sans forcément aller dans les détails, c'est questions financières, administratives, toutes les questions qu'on se pose lorsqu'on veut faire les bases d'une entreprise, c'est ça?
3: Oui, c'est ça, voilà. Qu'est-ce qu'on peut faire? Qu'est-ce qu'on n'a pas le droit de faire, bien sûr, parce qu'il faut que ce soit légal. Et puis aussi, ça permet aussi de savoir si ça va être quelque chose de possible pour nous financièrement. Est-ce qu'on se lance et que ça ne marche pas, on n'a rien? Ou est-ce qu'on peut quand même avoir quelque chose et avoir une petite sécurité de se dire, j'ai essayé, si ça ne fonctionne pas, tant pis, on passe à autre chose, quoi.
2: Est-ce qu'on peut quand même donner le domaine de l'activité que vous voulez faire, ou vous voulez vraiment donner, on va dire, laisser top secret?
3: Non, il n'y a pas de souci, je veux faire du traiteur en fait. D'accord. Donc des gâteaux, des biscuits, des box pour des événements, des comités d'entreprise, des choses comme ça.
2: Voilà, en tout cas, une très belle initiative. J'espère que vous allez trouver toutes les réponses à ces questions, que vous allez pouvoir créer cette entreprise prochainement sur le secteur ou l'endroit où vous souhaitez le faire. En tout cas, merci beaucoup à vous, Laurane. À bientôt.
3: Merci, à bientôt. Au revoir.
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0: Votre rubrique J'écoute ma ville à l'instant sur Radioactivité, 9h45 à l'horloge du 96.5. Restez bien branchés à 10h, un petit rappel de votre météo si vous l'avez loupé tout à l'heure. En attendant, je vous propose de repartir en musique et on repart tout de suite avec Joe. End of Beginning, c'est tout de suite sur Radioactivité.

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3: Il est l'heure de retrouver votre météo sur Radioactivité. À vous rappeler que nous sommes aujourd'hui le jeudi 24 septembre, 267e jour de l'année 2026. Nous perdons 4 minutes d'ensoleillement aujourd'hui. Le soleil s'est enlevé ce matin à 7h24 et se couchera tout à l'heure à 19h29. Des nuages prévus surtout ce matin en Lorraine. Quelques nuages bas et bancs de brouillard pourront tenir l'ambiance ce matin avant une amélioration cet après-midi avec de belles éclaircies qui reviendront sur notre région. Peu de vent en perspective et des températures de saison. L'anticyclone va maintenir un temps calme et sec et bien ensoleillé ces prochains jours. La masse d'air se réchauffera notablement. Et côté température, ce matin, nous serons à 12 degrés. Cet après-midi, on atteindra les 21 degrés sur le bassin de Pont-à-Mousson. Petit rappel de votre météo à l'instant sur Radioactivité, 10h dépassées de 5 minutes. Dans 10 minutes, vos pronostics du tiercé quarté quinté plus. En attendant, on repart avec Katsai. Gabriela, c'est tout de suite sur Radioactivité.

J'oublierai ton nom à l'instant, Carmel et Johnny Hallyday sur Radio Activité. On poursuit avec vos pronostics du tiercé. Donc, il est l'heure de vos pronostics du tiercé quarté, quinté plus, réunion 1 à Compiègne, course 1, prix de la basse automne. Il s'agit d'un plat à 1600 mètres de distance. Les chevaux sont numérotés de 1 à 16, 52 800 euros, handicap divisé, corde à gauche, piste en herbe. Attention, le cheval numéro 11, Caudry, et nous partons pour cette course. Voici les pronostics de l'amateur en multiant 7 chevaux, le 16, 10, 12, 6, 4, 7 et 15. D'après l'amateur, faudrait jouer en multi 7 chevaux, le 16, 10, 12, 6, 4, 7 et 15.

Allez, on enchaîne avec les pronostics de l'homme mystère. Un multi en 7 chevaux également. Le 16, 7, 8, 4, 10, 3 et 14. L'homme mystère vous conseille de jouer le 16, 7, 8, 4, 10, 3 et 14. Réunion 1 à Compiègne, course 1, prix de la basse automne. Peut-être attention, ne pas cocher le cheval numéro 11, Caudry. Pourquoi ? Bah parce qu'il est non partant aujourd'hui, donc attention. Bonne chance à vous, peut-être juste à vous rappeler, oui, le top départ est à 13h55, donc bonne chance à vous.

0: Allô, Vladimir?
1: Da.
0: C'est Baba.
1: Dada?
0: Non, pas Dada, Baba. Frérot, on arrive pour le mondial, là, à Moscou. Ouais, je vais te faire des bails de ouf. Bon, tu vas être un petit peu en rasera parce que...

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2: 10h31 à l'horloge de Radioactivité, l'heure de votre rubrique Humour en ce jeudi à 10h30. Je vous propose de découvrir un nouveau sketch. Deux Arabes et un Noir sont dans un train pour Lourdes. C'est un sketch proposé par Merwan Ben Lazar. C'est le sketch qu'on découvre ensemble tout de suite sur Radioactivité.
3: Il y a des fachos ce soir! Oh, yeah, oui, ben, on se connaît, mais les autres? Il y a même Jacques qui ont marre des bougnoules! Non, ici vous détestez les Français! Donc, deux fois moi, qu'est-ce que je peux vous dire? Je suis niqué, je suis ici, je suis français, je suis en France, je suis un arabe. Où vais-je aller? Mais. J'adore déranger, j'adore le racisme. J'espère que vous allez bien, les gars. Ça marche. Zéro réponse. Suis-je de retour à Paris? Mais non, c'est pas grave. Vous avez le droit, vous avez les bons réflexes, limite. Il y a un côté... Non, on m'a dit à Lausanne, quand il commence à faire nuit, le barbu, il faut pas lui parler. Non. On y est. Moi, je fais peur à tout le monde. Tu sais, j'ai eu quoi, là, récemment? Les gars, j'ai eu quoi récemment? Racisme. Écoute bien, racisme. Pendant que j'étais en train... de rendre service. Je sais pas si vous réalisez la dinguerie. Vous réalisez... C'était en France, évidemment. Mais vous réalisez la... Ça, ce niveau, c'est atteignable qu'en France. Vous réalisez à quel point c'est grave ou pas du tout? Ces niveaux, il faut un exemple. Imagine, une dame, elle a du mal à porter les courses. C'est bon ou pas? Elle a du mal à porter les courses. Je vais l'aider. Elle va... Oh, mon sac! Tu réalises ou pas? Vous donnez sa chance à l'histoire? Je raconte. Alors, en gros, dans l'exercice de mes fonctions, donc, t'as capté, saltimbanque, je vais jouer... dans les Pyrénées, ok? Je suis pas tout seul, en un plateau comme là, on est trois. Avec moi, donc après j'avoue, une équipe 100% gardavable. C'est-à-dire, argument de mon invention, c'est un nouvel... éligible à la garde à vue. Vous aimez bien ou pas? Moi, déjà, dans l'équipe, pour ne rien arranger, Jamil Le Schlag. Vous connaissez Jamil Le Schlag? Oui, et si vous connaissez pas les autres, pas de panique. Toutes les informations nécessaires étaient comprises dans Jamil Le Schlag. Il y a zéro surprise derrière. Et sous l'eau, humoriste sénégalais, 2 mètres. C'est bon? On est tous les trois, ok? On doit aller jouer dans les Pyrénées. Sauf que le train, il va pas dans la montagne. Il s'arrête la ville devant les Pyrénées. Donc, on monte tous les trois dans un train qui a pour destination Lourdes. Vous aimez ou pas? Alors, deux Arabes et un Noir sont dans un train pour Lourdes, ça? C'est les blagues, elles déçoivent jamais, toi-même tu sais. Donc, à l'aller ça allait, à l'aller on était séparés. Il y avait des regards un peu de get out à la française, mais il y avait aussi des regards, la vérité, des regards bienveillants. Bienveillants mais naïfs, tu sais, moi on m'a regardé beaucoup avec des yeux de... Le Christ touche vraiment tout le monde. Au retour, ensemble, même wagon. Carré. C'est quoi carré dans le TGV? Deux sièges face à deux sièges. Quatre places. Moi, Jamil, sous l'eau. Quatrième place, il n'y avait personne. Enfin, il y avait quelqu'un à la base, à mon avis, hein, mais... il est passé devant le carré et il a dit « Oh, bien tenté, Jesus Christ !» Je refuse cette épreuve. J'irai voyager dans les escaliers ou au wagon-bar. Ils vont pas au bar, les bougnoules. Et donc... Là, le wagon, les gars, vieux de fou furieux, t'as capté, on va à Lourdes, on est sur que des vieux blancs en rédemption, plus vieux que blancs, vraiment vieux de fou. Moyenne d'âge du wagon, l'âge du wagon, j'avais jamais vu ça, frère. Je te jure, en gros, Tu sais comment ils étaient vieux, les gens? Il y a un vieux, il est monté dans le wagon du TGV, il a dit oh, c'est moderne, je vois. Tu le mets dans une Tesla, il pète les plombs. Il est sorcellerie. Et... il y a une vieille qui monte dans le wagon, plus vieille que tous les vieux, c'est bon ou pas? Il n'y a que des vieux dans le wagon, elle peut rentrer, elle dit « Ouais, ça va les jeunes ?» J'avais jamais vu une vieille dame comme ça. Les veines, elles sortent, ça tremble de partout. Mais je regardais, dernier voyage, gros. Last travel. C'est donc ça, destination finale, frère. Je te jure, gros, je te jure. Frère, il y a une musique, quand elle est montée dans le wagon, il y a une musique. Je dis « Pourquoi il y a une musique ?» Ils m'ont dit « C'est son générique de fin. » Je dis « Oh, pardon !» Elle avait un générique de fin qui avait démarré. Si. Il y avait les noms qui défilaient, etc. Frère, je veux pas inventer des trucs. Et vieille de fou furieux, j'avais jamais vu ça vivant. J'avais jamais vu ça vivant. Mourante. Mourante, gros. J'ai dit au contrôleur, excusez-moi, c'est un direct Gare de Lyon, on passe par Père Lachaise. Elle va jamais y arriver. Mais non. Mais non, mais elle ira pas au bout. Elle ira pas au bout. Foutu. Et la vieille, elle a... Enfin non, c'est pas bien de dire la vieille en plus. Le cadavre là, avec elle, grosse valise de fou furieux. C'est bon ou pas? Énorme valise, et genre derrière elle a des projets. Et dans la... forcément remplie de Pampers. Et du coup, dans la... elle n'arrive pas à faire rouler la valise à quatre roues. Ok? On n'est pas là pour se moquer. Pourquoi je te dis ça? La valise qu'elle n'arrive pas à faire rouler, elle veut la mettre dans le range bagages du TGV. L'audacieuse. Et évidemment, chef, elle y arrive pas. Genre, elle y arrive pas, mais elle y arrive pas. Ça prend des plombes, mais ça décolle pas du sol. Tu captes ce que je veux dire ou pas? Elle est vraiment de Excalibur. Genre, vraiment, frère? Rien. Ça bouge pas d'un poil, gros. Ça met des plombes. Elle bloque les gens qui veulent entrer. Tout le monde la regarde. Personne l'aide, ça. Personne l'aide. Alors, je voulais l'aider, mais... flemme. Et non... pas ma grand-mère, wesh. C'est un train qui va où? Paris. On a des traditions. Voilà, tout simplement. Quelqu'un en galère, on constate. Et puis, on avance dans la journée. Voilà, tout simplement. Qui suis-je, moi, pour imposer ma culture? Non, non. Hey. En vrai, c'était divertissant aussi. C'est pour ça qu'on l'a pas aidé. Mais vas-y. Non, non, pur kiff, pur kiff. Tu sais comment c'était divertissant? Au début, elle était en tactique. Anse du haut. Elle arrive pas, anse du haut. Elle change, elle passe, anse du côté. Anse du côté. Il y a un vieux, il regardait, il a fait... ouais. Pur kiff. Et donc, elle finit par y arriver, gros. Elle est cuite, tu sais. Ça se tient au mur, on n'a pas encore démarré. Elle cherche sa place dans le wagon, ok? Cuite, elle se tient à tous les sièges en se déplaçant. On dirait les vidéos de Thomas Pesquet quand il est en apesanteur, là. Il est en coma, c'est tout. Elle passe au carré. C'est pas là. Elle avance. Sur sa place, un 2000. Un Suisse. Enfin, il avait des AirPods Max. C'est pas nous, ça. Donc, elle dit au 2000, c'est ma place. Oh! Elle était pas dans le bon wagon. Incroyable, incroyable. Ah ouais, pur kiff, pur kiff. Non, vous, je vous vois là, vous êtes... Nous aussi, on était au début, une demi-seconde comme vous, en mode, oh la pauvre. Et très vite, il y a une ambiance de... Chut, ça reprend. Oh, et, ah ouais. Donc elle dit au 2000, c'est ma place. Enfin, plus de force, c'est... Et lui, il lui dit, c'est pas le bon, mais il lui dit, c'est pas le bon, mais il lui dit en 2000 que c'est pas le bon wagon, tu sais. POV, tu te trompes de wagon, ouais. Ils parlent comme ça maintenant, ils sont baisés. Et elle lui dit, dans ce cas, toi, prends ma place dans mon wagon, et moi, je me mets là. Moment que je trouve opportun dans le sketch, pour rappeler que nous, au carré, il y a une place, hein. Mais elle le sait, gros, elle le sait. Mais elle a été élevée dans une France d'il y a 100 ans, gros. Elle pense au carré et elle se dit, non, non, non, je n'irai pas en territoire colonisé, hors de question. Je n'irai pas au coupe-gorge. Et donc, Jeanne, au secours. Et donc, elle dit, carrément, 2000 d'échanger de place. Et c'est sûr, c'était un Suisse, frère. C'est sûr, c'était un Suisse. Il lui a répondu, le truc le plus suisse j'ai entendu de ma vie, frère. Tu sais, il lui a dit quoi? Elle lui a dit, on échange les places. Il a dit, alors, j'aimerais beaucoup faire cela pour vous aider. Malheureusement, il y a des règles. Fin de la conversation. Suisse et malveillant, parisien, incroyable. Et il a fermé la conversation réelle, il a appuyé sur les AirPods Max, tu réalises ou pas? Il est passé en réduction de bruit, c'est incroyable ou pas? Réduction de bruit, il lui a dit, vous êtes du bruit, je vous réduis. Incroyable frère, incroyable. Et c'est aussi respectueux, parce qu'il se met à son niveau d'audition. Et là, Toutankhamon décide donc de retourner à sa valise. On n'est pas là pour se moquer. Et là, la dame, elle va donc vers les bagages et tout. Moi, j'ai été élevé à Saint-Denis, les gars. 93, valeur d'entraide, valeur de solidarité. Impossible, tu laisses la daronne comme ça aller porter les bagages et tout. Donc, je veux aider, on y est, j'arrive pour rendre service. Donc, elle est en train de partir, je dis, hey, madame. Déjà, on a relancé le cœur, ça c'est super, non? On a bien gagné 2-3 heures. Bien sûr. Tu vas le faire, de Lourdes-Paris, Toutankhamon. Et donc, j'enchaîne avec un « Pas la peine d'emmener les bagages avec vous. On est là. » Et je vois qu'elle me regarde avec des yeux de « Moi, j'ai fait la réflexion inverse. Vous êtes là, donc j'emmène les bagages avec moi. » Et moi, quand je suis en mode gag, c'est tout droit. J'enchaîne avec un, je crois qu'il comprend pas, et je dis, on va vous les garder. Et je vois dans ses yeux, je sais. Je vois qu'elle est perdue, en fait. Je vois que la réalité et sa réalité, qu'on ne responde pas, elle se rend compte, et qu'elle est, dans les yeux, je lis, mais pourquoi le sarrasin est serviable? Et il y a deux options dans sa tête. Elle se dit, soit c'est un piège, soit il me fait une blague. Et elle s'est dit, entre il est serviable, il me fait un piège ou c'est une blague, c'est une blague. Et elle nous a regardés tous les trois, elle a rigolé. Je sais pas si vous réalisez, elle a dit excellent, franchement bien joué, j'ai failli croire au prank. Et allez. Et elle est allée au bagage, frère, elle m'a laissé comme ça, comme un crétin, humilié dans le wagon, humilié. Et elle est partie au bagage, et ça c'est ça qui m'a démoli, les gars. Elle les a attrapés. Avec une force. Elle était plus vieille du tout. Je sais pas ce qui se passe. La France en danger s'est montré l'écran. Vraiment. Comme ça, elle les a jetés dans le wagon. Elle les a jetés. Elle a aidé un autre vieux. Ça, c'était abusé. Elle a aidé un autre vieux. C'est dur. Elle lui a dit, ça va là, ça, comme ça. Il n'est pas étiqueté. Si c'est perdu, faudra pas venir chialer. Donc voilà, de mon côté, fin du sketch, mais on aura quand même beaucoup appris. Non, on va s'en sortir. J'ai peut-être pas écrit de fin, mais on va en trouver une ensemble. On est 1300, on est un pôle auteur suffisant. Et je pense que pour le coup, on entend souvent parler en mal du racisme. Et ben là, tu vois, ça a démontré que ça peut aussi avoir des bons côtés sur les articulations, etc. Et que, non, elle a eu un regain de peps et comme quoi, j'irais peut-être jusqu'à... Le racisme donne des ailes. Je sais pas si... Le racisme donne des ailes. On finit sur cette phrase-là. Ouais, ça me va. Passez une belle soirée. Merci de m'avoir écouté, les gars.
2: Votre rubrique Humour à l'instant sur Radioactivité avec le nouveau sketch de Merwan Ben Lazar. J'espère qu'il vous a plu. Il est 10h44 à l'horloge de Radioactivité. À 11h, la suite de la découverte de l'album de la semaine. En attendant, on repart ensemble en musique avec Julien Lib. Dis-moi où, c'est tout de suite sur Radioactivité.

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1: Il est 11h sur Radioactivité, l'heure de poursuivre ensemble l'album de la semaine, l'album de cette semaine. À vous rappeler que c'est le nouvel album de Maëlle Lili. On enchaîne avec la piste numéro 8, Fantôme. C'est le titre qu'on découvre ensemble.

0: mais pas tout.
1: L'album de la semaine à l'instant sur Radioactivité avec le nouvel album de Maëlle Lili qu'on poursuit demain à 9h et à 11h sur Radioactivité. Allez, restez bien branchés, dans un peu plus de 10 minutes, vos petites annonces arrivent. En attendant, on repart en musique avec Manon Lisa, Le Petit Pêcheur, c'est tout de suite.

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Il est l'heure de retrouver vos petites annonces sur Radioactivité. Une auditrice qui donne deux matelas de 140 par 190 usagés tachés avec ou sans les sommiers. Idéal pour les chiens éventuellement à venir chercher directement sur Médière. Si vous êtes intéressé, n'hésitez pas à contacter cette auditrice par téléphone au 07 86 36 82 64. 07 86 36 82 64. Si vous aussi vous voulez laisser une petite annonce sur Radioactivité, c'est très simple. Soit vous m'appelez par téléphone au 03 83 81 38 38, 03 83 81 38 38, ou bien par mail à l'adresse radio.activité@orange.fr. radio.activité@orange.fr, sans oublier le S au bout de activité. Vos petites annonces à l'instant sur Radioactivité. 11h18 à l'horloge du 96.5. N'oubliez pas, 11h45, un petit rappel de vos pronostics du tiercé quarté quinté plus. En attendant, on repart ensemble en musique et on démarre tout de suite avec Amir. Nous, c'est tout de suite sur Radioactivité.

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1: C'est... Donc, il est l'heure de vos pronostics du tiers écarté Quintet Plus, Réunion 1 à Compiègne, course 1, prix de la basse automne. Il s'agit d'un plat 1600 mètres de distance. Les chevaux sont numérotés de 1 à 16, 52 800 euros, handicap divisé, corde à gauche, piste en herbe. Attention, le cheval numéro 11, Caudry, et nous partons pour cette course. Voici les pronostics de l'amateur en multi en 7 chevaux, le 16, 10, 12, 6, 4, 7 et 15. D'après l'amateur, faudrait jouer en multi 7 chevaux, le 16, 10, 12, 6, 4, 7 et 15.

Petit rappel de vos pronostics à l'instant sur Radioactivité, 11h48 à l'horloge du 96.5. Dans un peu plus de 10 minutes, le retour de vos informations à la une régionale et locale. En attendant, on repart avec Ritza Mi Enamore, c'est tout de suite sur Radioactivité.

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1: Il est l'heure de retrouver vos informations sur Radioactivité. On commence comme d'habitude avec les infos à la une de ce jour en France. Le choc des guerres sur les prix à la pompe. Les conflits en Ukraine et au Moyen-Orient entraînent une flambée des prix des carburants qui provoque la colère des Français. Invité de TF1 et France 2 ce jeudi soir, Emmanuel Macron aura bien du mal à les rassurer malgré ses efforts diplomatiques pour tenter de s'attaquer aux racines de la crise.

afin de déjouer les menaces de censure qu'ils brandissent déjà dans la perspective de l'élection présidentielle. Et justement, dans le cadre des présidentielles 2027, la crise du carburant fait débat au sein de la gauche. Le premier débat regroupant les 5 candidats à la primaire sociale démocrate s'est tenu mercredi soir. Parmi les thèmes abordés, les solutions pour faire face à la crise liée au carburant ont alimenté la première partie de la soirée. Agriculture, à quel prix et avec quoi va-t-on nourrir le bétail cet hiver ? Confrontés aux conséquences de la sécheresse et des crises internationales, les fabricants d'aliments pour animaux restent confiants sur leur capacité à fournir les éleveurs, mais n'ont aucune visibilité sur l'origine des matières premières, les types d'aliments à fournir, ni les futurs prix. Santé, la liste des médicaments vendus sans ordonnance pourrait s'allonger. Les syndicats de pharmaciens ont proposé mercredi d'augmenter le nombre de médicaments en vente libre, ce qui contribuerait selon eux à freiner les dépenses de l'assurance maladie. Industrie, les nouvelles locomotives d'Alstom sur de bons rails. Bonne nouvelle pour Alstom, le constructeur ferroviaire a annoncé mercredi une première commande pour ces nouvelles locomotives destinées notamment à déplacer les wagons dans les gares de triage. Elles seront fabriquées à Belfort. La partie ferme de la commande signée avec le loueur allemand de matériel ferroviaire Nordrail représente un peu moins de 100 millions d'euros, indique Alstom. En Grand Est, la venue de Léon XIV en visite à Metz, évangéliser l'intelligence artificielle et prêcher l'humain. Se convertir à l'IA, oui, mais pas à n'importe quel prix. Avec Magnifica Humanitas, sa première encyclique, Léon XIV choisit d'entrer de plan pied dans cette révolution technologique, tout en rappelant que derrière les algorithmes et les écrans demeure une question essentielle, celle de l'homme. En Azerbaïdjan, un Français emprisonné depuis 3 ans, gracié Martin Rayan, un Français installé dans la capitale azerbaïdjanaise, Bakou, depuis plusieurs années, a été arrêté le 4 décembre 2023 avant d'être condamné en mars dernier à 10 ans de prison pour espionnage. Mercredi, l'Azerbaïdjan a gracié l'homme d'affaires qui était accusé d'avoir collecté des informations concernant les relations de l'Azerbaïdjan avec la Turquie, l'Iran et le Pakistan et des entreprises liées à la Russie et à la Chine. Ce geste humanitaire salué par Paris intervient cependant peu après la levée des sanctions européennes visant l'oligarque russo-ouzbek Alisher Ousmanov demandé par la France. En Afrique du Sud, 11 morts après une fusillade dans l'est du pays. La population dans un profond état de choc et de deuil. Mardi soir, 2 hommes ont ouvert le feu dans une maison à Durban, dans l'est de l'Afrique du Sud, faisant 11 morts, dont une femme enceinte. Selon la chaîne de télévision locale INCA, les assaillants avaient contraint toutes les personnes présentes à se regrouper dans une pièce avant d'ouvrir le feu. Ils auraient également incendié une voiture appartenant à l'une des victimes. En Afrique du Sud, les armes à feu détenues légalement ou illégalement sont largement répandues et les fusillades fréquentes, notamment sur fond de rivalité entre gangs et de concurrence entre acteurs de l'économie parallèle. Le pays affiche d'ailleurs l'un des taux d'homicides les plus élevés du monde avec 60 personnes tuées par jour. Du côté de la Hongrie, le pays va pouvoir récupérer une partie de ses fonds gelés. La Hongrie a corrigé des faiblesses en matière de marché public, de lutte contre la corruption, de prévention des conflits, l'intérêt et l'efficacité des poursuites judiciaires. Félicitant le nouveau gouvernement hongrois pour ses efforts afin de remédier aux atteintes à l'état de droit de l'ère Viktor Orban, la Commission européenne a proposé mercredi de débloquer 4,2 milliards d'euros en faveur de la Hongrie. Il s'agit d'une première tranche des plus de 16 milliards d'euros de fonds gelés que l'Union européenne entend progressivement reverser à la Hongrie sous condition de réforme. En outre, les étudiants et chercheurs hongrois peuvent accéder de nouveau au programme Erasmus et Horizon Europe.

Voilà pour l'essentiel de vos informations. La une à l'instant sur Radioactivité. Restez bien branchés d'ici quelques minutes. Vos informations régionales et locales. Ça arrive juste après Camaro.

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1: On poursuit vos informations sur Radioactivité avec les informations régionales. En Meurthe-et-Moselle, la flambée des prix des carburants, le coût de pompe des gros rouleurs. La flambée des prix du carburant augmente les coûts de production et asphyxie l'activité économique. Les infirmiers libéraux, gérants d'auto-écoles, agents commerciaux, agriculteurs, chauffeurs de taxi, transporteurs et autres gros rouleurs en font les frais. En Meurthe-et-Moselle, toujours une enveloppe de 400 000 euros pour les agriculteurs. Alors que la sécheresse et la canicule ont durement touché les agriculteurs, Chaynès Kirouni a annoncé ce mercredi après-midi un soutien supplémentaire malgré un contexte budgétaire contraint. Toujours en Meurthe-et-Moselle, Séculib, l'application qui permet de commander les interventions de sécurité. Lancée à Maxéville il y a quelques jours, l'application Séculib s'adresse aux propriétaires de systèmes d'alarme qui n'ont pas délégué la gestion de leur alerte à un centre de télésurveillance. L'objectif, permettre à ces autosurveilleurs de commander des interventions ponctuelles tout en restant maîtres de leur sécurité. En Lorraine, Til, l'hommage aux résistants russes qui choquent les Ukrainiens. Ce 27 septembre, la municipalité de Til rend une fois de plus hommage aux résistantes russes et biélorusses du groupe Rodina en présence d'officiels des deux pays. Une récupération politique dénonce la diaspora ukrainienne. L'ambassade d'Ukraine en France en demande l'annulation. En Lorraine, Roman, IA et soupçon, la rentrée littéraire au bord du vertige. Une machine, un roman, un conte anonyme et voilà la rentrée littéraire transformée en procès. Télison Aurélien, révélation de l'automne au livre sur la place à Nancy avec « C'était ça ou mourir » est accusé d'avoir eu recours à l'intelligence artificielle. Lui dément, son éditeur le défend, les détecteurs se contredisent et le Lorrain Philippe Claudel, président de l'Académie Goncourt, pose déjà la question qui fâche. Faudra-t-il bientôt un label 100% auteur sur les livres ? En Moselle, nouveau réacteur EPR à la traîne, Quatnom va devoir se mobiliser d'une centrale à l'autre. L'avenir incertain d'Émile Huchet à Saint-Avold a projeté le conseil départemental sur le devenir de celle de Quatnom. Le site nucléaire part de loin s'il veut décrocher l'implantation de réacteurs EPR, mais les élus veulent y croire. À Metz, viol sur mineur, l'accusé condamné à 12 ans de réclusion. Le délibéré aura duré à peine une heure. En début d'après-midi de ce 23 septembre, la cour criminelle de Moselle a suivi les réquisitions de l'avocate générale en condamnant l'homme de 28 ans accusé de viol sur mineur à 12 ans de prison. Son avocat avait plaidé l'acquittement. En Lorraine, livre sur la place, débat sur la violence faite aux femmes dans les œuvres. L'opéra Othello de Giuseppe Verdi, inspiré de la pièce de William Shakespeare, sera joué sur la scène de l'Opéra National de Nancy, Lorraine, dès samedi. Mais avant de découvrir ce chef-d'œuvre qui illustre la mécanique féminicidaire, rendez-vous est donné vendredi pour un débat réunissant l'historienne Christelle Tarot et l'autrice Camille Kouchner. En Moselle, un nouvel accès routier à la cité des loisirs d'Amnéville. Le département votera ce jeudi le financement nécessaire à l'achèvement de la 22 voie de la VR52 devenue D652. Contournant Rombas, elle permettra de relier la 4 à la 30 en parallèle de la 31 et d'offrir un nouvel accès à la cité des loisirs d'Amnéville qui ne sera pas de trop. On enchaîne avec vos informations locales sur Radioactivité à Pont-à-Mousson. À 19 ans, Théo Gaspard crée son entreprise de nettoyage automobile. De la mécanique au détailing, Théo Gaspard a choisi de changer de voie pour créer sa propre activité. Depuis 4 mois, ce jeune municipontin sillonne les routes avec sa camionnette pour redonner leur éclat aux véhicules. Un pari qu'il assume sans regret. À Pont-à-Mousson toujours, la librairie Entre les Lignes va lancer son club de lecture ce vendredi. Pour les amoureux des livres qui aiment partager leur coup de cœur ou leur aversion, la librairie Entre les Lignes lance son club de lecture ce vendredi 25 septembre. Il suffit de s'inscrire directement à la boutique ou par téléphone. Le rendez-vous est ouvert à tous les genres de la littérature, aux BD en passant par les mangas. À Dieulouard, l'incendie à Paprec avec le feu, c'est l'histoire de l'usine Gouvy qui disparaît. Avec l'impressionnant incendie du site Paprec à Dieulouard ce samedi 19 septembre, un pan entier et silencieux de l'histoire locale a volé en éclats. Au cœur de cette zone touchée par les flammes, c'est un symbole du passé ouvrier de cette vallée qui s'est éteint. L'ancienne usine Gouvy a entièrement brûlé. Du côté de Mamé, un atelier gratuit de sensibilisation à la mode éthique et durable. Habitante de Mamé et passionnée de couture, Fanny Fix organise un atelier de sensibilisation à la fast fashion sous une forme ludique et pédagogique. Durant une soirée, les participants vont pouvoir tester leurs connaissances et comprendre le cycle de vie des produits qu'ils achètent. À Champignolles, des baptêmes de plongée gratuits ce samedi à la piscine. Le simple plongeur de Liverdin invite petits et grands à découvrir gratuitement les sensations de la plongée à la piscine de Champignolles de 10h à midi. Les curieux, dès 8 ans, pourront effectuer un baptême encadré avec tout le matériel fourni et faire leur premier pas dans un univers où se mêlent découverte, sécurité et passion. À Liverdin, culture et partage, une aventure humaine qui dure depuis 30 ans. Créée en 96, l'association Culture et Partage célèbre son 30e anniversaire à la Halle Lherbourg, l'occasion de revenir sur 3 décennies consacrées à l'insertion professionnelle, au partage et à l'ancrage territorial. On part cette fois-ci du côté de Toul. À quoi ça sert de mener une vélorution ? 25 cyclistes de tous les âges ont participé à une première vélorution qui leur a fait parcourir les rues de Toul. Une sortie collective à deux roues née de la volonté de l'association Vélorution Terre Touloise, dont le trésorier Xavier Goury précise l'utilité. On repart du côté de Nancy. Le repas à 1 euro pour les étudiants, les agents du Crous en surchauffe. Si les étudiants se réjouissent de l'instauration du repas à 1 euro, les agents du Crous de leur côté subissent de plein fouet le succès de l'opération. L'appel à la grève de ce mardi 22 septembre a été suivi à Nancy et dans l'ensemble des restaurants universitaires de France. L'idée sortie pour aujourd'hui, c'est en Meurthe-et-Moselle avec le piano-vélo en tournée dans le département avec le début du monde. À vélo et avec un piano de 250 kilos, Philippe Serran et David Obaye parcourent la France avec le piano-vélo. Leur tournée fera étape en Meurthe-et-Moselle du 4 au 13 octobre avec le début du monde, un conte musical autour de la démocratie. Voilà, c'est la fin de votre matinale sur Radioactivité. J'espère que vous avez passé un bon moment avec nous sur le 96.5. Cet après-midi, vous retrouverez bien sûr Bulle de 14h à 18h. Et sinon, on se retrouve demain matin à 8h. Bon après-midi et bonne soirée à toutes et à tous. À demain.

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0: Bienvenue à vous tous sur le 96.5. Bonjour à tous, chers auditeurs, en espérant que vous allez très très bien en ce 24 septembre. Un peu gris ce matin, un peu couvert, mais il fait quand même beau. De temps en temps, les rayons du soleil percent les nuages, mais il fait quand même beau et lourd. Bon anniversaire à tous ceux qui le fêtent en ce 24 septembre. Nous fêtons les Tecles aujourd'hui et les Andoches. Voilà des anciens prénoms. Et le prénom breton, c'est Maogad. Pour la citation, c'est Anatole France. Il est beau qu'un soldat désobéisse à des ordres criminels. Ça, c'est sûr que c'est très très beau. Le dicton du jour, en septembre, sois prudent, achète bois et vêtements. Et le proverbe, la loi, c'est la loi. Voilà, et nul n'est censé ignorer la loi. C'est ce qu'on dit en général. Eh bien, j'espère qu'on va passer une belle journée ensemble, une belle après-midi. Voilà, vous étiez ce matin avec Francky et Johan sur le 96.5. Les musiques vont continuer, les petits rendez-vous sympas avec mamie, eh bien, on ne les oublie pas. Vers 15h15, la recette douceur vers 16h15. Il y aura l'agenda des sorties à 16h. Et puis j'écoute ma ville à 17h avec des petites informations, des petites anecdotes tout au long de notre après-midi. Et bien sûr, des pages d'informations et des pages de publicité. Et si vous êtes très très sage, eh bien on fera un petit jeu pour que vous puissiez gagner des places pour vous rendre à la FIM, Foire Internationale de Metz, comme ça a lieu tous les ans à Metz et à Nancy.
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On poursuit avec Tour à Tour, une chanson de 2014, Nilda Fernandez.

C'était donc Nilda Fernandez, tour à tour sur Radioactivité. On est bien, il est 14h50. On va faire un petit jeu, si vous le souhaitez, pour que vous puissiez remporter des places pour aller à la FIM, la Foire Internationale de Metz. Voilà, il reste encore quelques places, si vous le souhaitez, eh bien, on est là avec vous. Vous n'avez qu'une chose à faire, c'est de retenir la question, d'y répondre éventuellement, n'est-ce pas, et de téléphoner au 03 83 81 38 38 pour que vous puissiez bien sûr remporter une place et passer de bons moments, parce qu'il y a un tas de stands. On vous passe la petite disquette régulièrement pour que vous puissiez vous en souvenir et le noter dans votre agenda et vous y rendre, voilà, parce que ça vaut vraiment le détour. Allez, on continue avec une chanson que vous allez sûrement reconnaître et j'espère bien que le téléphone va retentir pour que je puisse dire ça y est, n'appelez plus, la place a été gagnée. Allez, je vous attends. Qui chante cette chanson ? Le pouvoir de dire non. C'est quelque chose, hein, de vous dire non, hein.

Le pouvoir de dire non. Et oui, c'est donc en 2014 qu'a chanté cette chanson, c'était Louis Bertignac sur Radioactivité. Oui, le pouvoir de dire non, ça vous est déjà arrivé de réussir à dire non? Voilà, donc dire non, ce n'est pas forcément rejeter l'autre, c'est parfois simplement apprendre à se respecter, à poser ses limites et à écouter ses propres besoins. Aujourd'hui, eh bien, on va parler de ça, justement, du pouvoir de dire non. Dire non paraît être un mot simple, c'est vrai, non, trois lettres, mais il demande parfois beaucoup de courage. Alors nous avons souvent peur de décevoir, de blesser ou de ne plus être aimé. Alors, pour préserver la paix, nous acceptons parfois ce que nous ne souhaitons pas vraiment. Pourtant, dire non ne signifie pas rejeter l'autre ni manquer de respect. C'est aussi reconnaître que nous avons nos propres limites, nos besoins et notre liberté. Un non dit avec calme et bienveillance peut être une forme de sincérité. Il permet d'éviter les frustrations qui naissent lorsque l'on dit constamment oui, contre son gré. Dire non, c'est apprendre que respecter les autres ne doit pas se faire au prix de se renier soi-même. La véritable difficulté est peut-être de trouver l'équilibre entre fermeté et bienveillance. Car savoir dire non avec respect, c'est finalement apprendre à dire oui à soi-même. Allez, on est dans les années 2014, toujours avec Florent Pagny, « Combien de gens ?»

Allez, je vous rappelle que demain, c'est le 25 septembre, et que demain, vendredi, à 20h, eh bien, le Cinéma Villa reprendra des airs de grandes scènes musicales pour une soirée consacrée à l'un des artistes les plus incontournables de la chanson française. De Quand la musique est bonne à Je te donne, en passant par Envole-moi, ou bien encore Né en 17 à Leichenstadt. Donc c'est quand même des grands succès de Jean-Jacques Goldman, et pour faire chanter toutes les générations à Blénaud. C'est sympa, n'est-ce pas? Donc ce sont des tarifs accessibles, hein, pour vous. Alors pour celles qui et ceux qui souhaitent être de la partie, mieux vaut ne pas attendre pour venir réserver sa place directement en mairie. Tarif normal 5 €, tarif spécial pour les mineurs, étudiants, bénéficiaires de minima sociaux, demandeurs d'emploi, pour personnes en situation de handicap et senior, sur présentation d'un justificatif, et c'est gratuit. Voilà, donc c'est une bonne initiative. Je pense que le concert Jean-Jacques Goldman suscite déjà un bel engouement auprès de tous les auditeurs et puis auprès de tout le public, hein. La fièvre Goldman au Ciné Villard, c'est demain vendredi 25 à 20h. Soyez au rendez-vous. Allez, on continue avec un duo, Mr. John B, c'est Laurent Boulzy et Sylvie Vartan sur Radioactivité. Il est 15h01.

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superbe chanson, vous avez reconnu, c'était Jeanne Manson, Une femme. Il est 15h07 sur Radioactivité. Nous allons bien sûr continuer avec Mamie un petit peu plus tôt que prévu, parce que Mamie a un rendez-vous important et devra s'absenter. Vous imaginez bien que c'est vrai que moi aussi j'aurai un rendez-vous important et j'accompagnerai Mamie jusqu'à chez elle, et puis j'irai faire mon petit rendez-vous, ma petite interview pour vous présenter dans quelques jours, et bien sûr J'écoute ma ville, un événement incontournable qui aura lieu à Pont-à-Mousson. Donc je vous laisserai bien sûr en compagnie de la musique. En attendant, et bien on écoute Mamie, un petit récapitulatif qu'elle a choisi de vous donner en astuces et conseils.

Allez, avec Mamie, nous allons nous intéresser aux produits miracles et nous allons parler de l'extinction de voix. Le plus souvent bénigne, une extinction de voix n'en est pas moins gênante. Alors vous allez faire chauffer au bain-marie 50 g de fleurs de camomille avec 50 g d'huile d'olive vierge durant 2 heures. Vous allez laisser reposer et refroidir. Imbibez des compresses stériles, n'est-ce pas, et avec cette préparation, et posez donc sur la gorge. Vous le posez sur votre gorge plusieurs fois par jour. Donc on laisse reposer et refroidir, bien sûr, et on imbibe les compresses avec cette préparation et on pose sur la gorge. Voilà, donc c'est très efficace apparemment. N'oubliez pas, c'est 50 g de fleurs de camomille avec 50 centilitres d'huile d'olive vierge durant 2 heures. On pense également à l'aérophagie. Donc si vous êtes sujet aux gaz intestinaux, soulagez-vous avec cette tisane. Faites infuser dans 1 litre d'eau bouillante une grosse pincée de fleurs de camomille romaine, une de feuilles de basilic et une de semences d'angélique, et une de fenouil et une d'anis vert durant 5 minutes. Vous allez boire une tasse chaque matin. Sachez que maintenant, on trouve ce genre de petits sachets tout prêts en pharmacie. Voilà, donc vous demandez simplement un sachet de fleurs pour calmer l'aérophagie et vous aurez la préparation directement. Voilà, elle est très douce à boire et très agréable. Allez, on continue avec une digestion difficile. Après un repas un peu trop copieux, buvez une infusion de camomille et étendez-vous. Vous vous sentirez rapidement plus léger. Alors, si vous avez de la fatigue, du stress et que vous souhaitez un bain relaxant, vous allez prendre un bain de camomille. C'est un excellent moyen de se détendre après une journée éprouvante. Vous allez jeter tout simplement quelques fleurs de camomille, une bonne dizaine, dans de l'eau de bain bien chaude. Vous trouverez aussi dans le commerce une quantité de produits enrichis en camomille, donc boules effervescentes, huile de bain. Vous pouvez aller à la pharmacie, vous allez voir, vous allez trouver des produits dérivant de la camomille, ou voilà, qui sont faits à base de camomille, et vous les mettez aussi dans votre bain. Vous allez voir, ça va vous faire grand bien, grand bain et grand bien. Ça, c'est sûr, vous allez vous détendre et vous allez retrouver une sérénité. Et juste après, si vous voulez dormir et retrouver le sommeil, eh bien, la camomille détend également. Si vous avez chaque soir du mal à vous endormir, ne comptez plus les moutons. Mangez légèrement et juste avant de vous coucher, buvez une infusion de camomille. Vous pouvez également utiliser de la camomille en granules homéopathiques. Et n'oubliez pas de pratiquer la relaxation avec une respiration très profonde. Voilà, on inspire par le nez, on souffle par la bouche, on vide les poumons et on se réoxygène. On le fait une dizaine de fois et vous essayez de penser à quelque chose de beau, un beau paysage, des belles fleurs, une montagne, une prairie avec des oiseaux dans les arbres, etc. Et vous verrez, le sommeil reviendra. Voilà, parfois c'est un petit peu plus compliqué que ça, mais là, on a besoin d'un professionnel de santé. Je vous laisse en compagnie de la musique. Je vous souhaite une belle après-midi et je vous dis à tout à l'heure.

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0: Il est l'heure de retrouver votre agenda sur Radioactivité avec plein d'idées sorties et loisirs pour ces prochaines semaines sur le bassin de Pont-à-Mousson et notamment avec la reprise à l'Agora de Pambio pour ce mois de septembre avec notamment le vendredi 25 septembre à 20h théâtre Quoi donc tu dis de et par Pascal Andreau. Vous retrouverez également le samedi 26 septembre de 10h à midi la permanence ADC France, une association de consommateurs prête à vous aider pour résoudre un litige ayant un rapport avec la consommation, téléphonie, assurance, banques et d'autres. Tous les détails figurent sur le programme complet de l'Agora de Pambio, visible directement sur Internet. La fête du sport se poursuit. Il vous reste encore 7 semaines pour découvrir votre sport. 3 semaines d'activité en accès gratuit. C'est jusqu'au 27 septembre avec notamment en moment fort le PAM Pump Track Party avec animation découverte du Pump Track à l'île d'Esch le samedi 26 septembre de 14h à 17h. PAM du Rock Art, un marché d'artisans d'art et créateurs, vous est proposé le dimanche 4 octobre de 10h à 18h30. L'entrée est gratuite, buvette et restauration sur place. Rendez-vous place du Rock avec PAM artisans créateurs. Le foyer des Amis du Troisième Âge de Dieulouard vous rappelle pour ce mois de septembre sa belote le jeudi 24 et le loto le vendredi 25 septembre, toujours à la salle multi-activité. Donc si vous êtes intéressé ou pour plus d'infos, n'hésitez pas à réserver vos places par téléphone au 03 83 24 31 17. 03 83 24 31 17. La ville de Pont-à-Mousson vous propose sa saison culturelle 2026-2027 avec en premier événement à la salle à l'espace Saint-Laurent le jeudi 5 novembre duo Antémis, c'est de la musique classique, clarinette et piano à 20h30 pour un tarif de 9 à 13 euros. Et pour l'espace Montrichard du Théâtre Comédie pour ouvrir cette saison culturelle le jeudi 12 novembre, Panique au ministère 2, la candidate, donc ça démarre à 20h30 pour un tarif allant de 25 à 35 euros le jeudi 12 novembre, je le rappelle. À l'espace Montrichard de Pont-à-Mousson. Et pour réserver vos places, n'hésitez pas à vous rendre à l'office de tourisme de Pont-à-Mousson. Une exposition vous est proposée au musée de Pont-à-Mousson, Yves Faucheur, entre peinture et scène, une œuvre en mouvement visible à partir du 10 octobre et ce jusqu'au 30 novembre 2026, bien sûr. Et le retour d'Octobre Rose, toujours organisé par la ville de Pont-à-Mousson, le dimanche 18 octobre 2026 à partir de 9h avec toujours la marche et le running et le départ toujours place du Rock à 9h à Pont-à-Mousson. L'agenda culturel proposé par le réseau des médiathèques et le conservatoire de musique et danse Jean Viennaire pour cet agenda 2026-2027 avec notamment un prochain événement.

Club de lecture le vendredi 25 septembre à la médiathèque de Pont-à-Mousson à 18h pour les adultes, le rendez-vous des amateurs de littérature. Ou encore cette fois-ci à la médiathèque de Dieulouard le samedi 26 septembre à 14h, un atelier Méduse en papier pour les 8 ans et plus, également gratuit sur inscription. N'hésitez pas à les appeler pour vous inscrire ou aller sur internet pour retrouver le programme complet du réseau des médiathèques. N'hésitez pas, le numéro de téléphone est le suivant, le 03 83 84 09 09. 03 83 84 09 09. Les dragsters à Chamblay, ce sera les 17 et 18 octobre prochains sur le circuit de Chamblay lors de ce dragster stunt show. Donc voilà, n'hésitez pas à vous rendre directement sur place. Dragster stunt show, l'ambiance du drag power show de retour à Chamblay. Donc voilà, n'hésitez pas à vous rendre directement sur place les 17 et 18 octobre prochains. Un repas des anciens combattants vous est proposé. L'association des anciens combattants de Jezainville qui organise son repas le 26 septembre à la salle du pressoir à partir de 12h30 pour un tarif de 25€, boissons comprises. Donc n'hésitez pas à les contacter pour réserver au 06 24 33 95 66. 06 24 33 95 66. Léa d'ADC France, association de défense des consommateurs, vous donne rendez-vous, on l'a cité précédemment, à l'Agora de Pambio le samedi 26 septembre de 10h à midi et également à la médiathèque de Pont-à-Mousson le samedi 3 octobre de 10h30 à midi dans les tutos de Nico pour ce qui concerne les arnaques en ligne. Animation senior est le programme pour cet automne 2026 avec notamment des ateliers vitalité du 6 octobre au 26 novembre. Un cycle de 6 ateliers avec l'ACEPT, bien vieillir dans sa tête et dans son corps, de 14h à 16h30 à l'espace loisir Champagne. Donc voilà, 6 séances à réserver. Vous retrouverez également un atelier réalité virtuelle ou encore un atelier yoga santé à partir du 24 septembre. Inscription et programme complet obligatoire au 03 83 24 60 60. 03 83 24 60 60. Un forum emploi Val-de-Lorraine vous est proposé avec le réseau pour l'emploi. Échangez avec les professionnels près de chez vous. À chaque échange, son opportunité. Pensez à prendre plusieurs CV le mardi 6 octobre prochain de 9h à 13h, salle des fêtes, place du 8 mai à Dieulouard, proche de la gare, avec accès train et bus. L'ouverture de la saison culturelle avec le réseau des médiathèques et lettres culturelles, Conservatoire de musique et danse Jean Vienner avec le réseau des médiathèques. Vous retrouverez donc plein d'ateliers en rapport avec la lecture, les lettres culturelles, notamment l'atelier Méduse en papier cité précédemment. Vous retrouverez également un club BD, club Débat des Bulles le samedi 26 septembre. Vous retrouverez également le club lecture cité précédemment, lors des cours de cœur également le samedi 26 septembre à la médiathèque de Pagny-sur-Moselle. De retour à Pont-à-Mousson avec la librairie Entre les Lignes. Je vous le rappelle, 42 Place du Roc à Pont-à-Mousson qui vous propose une première pour ce club de lecture. Inscription sur place ou par téléphone. Donc ce club de lecture est ouvert à toutes et à tous, que vous soyez lecteur de BD, de romans ou d'essais. Un événement gratuit, je rappelle, sur inscription. N'hésitez pas à aller les voir directement Place du Roc. Et donc ce premier club de lecture aura lieu ce 25 septembre à partir de 18h30. L'Union sportive et culturelle franco-portugaise de Pont-à-Mousson vous invite à Noite Portuguesa le samedi 7 novembre à l'espace Montrichard de Pont-à-Mousson avec en animation Os Bravos, des groupes musicaux Los Marotos da Concertina et plein d'autres choses à venir y découvrir. Buvette et restauration bien sûr sur place, billetterie sur place ou en ligne sur le site Eloasso pour un tarif de 12€ avec une boisson offerte et gratuite pour les moins de 12 ans. Le comité des fêtes de Millery organise son loto le dimanche 4 octobre prochain à 14h30, ouverture des portes à 13h. De nombreux bons d'achat, le carton est à 3€, 10€ les 4, 20€ les 10. Le gros lot est à 500€, tombola au profit d'Octobre Rose, salle Marcel Canet. Réservation obligatoire, n'hésitez pas à les contacter entre 9h et 18h au 06 63 42 05 20. 06 63 42 05 20.
SNI, Solidarité nationale et internationale.

Elle vous propose sa brocante à la recyclerie le dimanche 4 octobre de 14h à 18h. Brocante, linge ancien, artisanat, Sénégal, jeux et jouets, organisés par les bénévoles de SNI au profit de leur banque alimentaire et des actions solidaires. La MJC Grand Valmont propose un grand concert et de généreux sons rock et pop. Donc n'hésitez pas à aller les rencontrer pour cette rentrée de septembre. Elle vous propose des activités musicales à partir de ce déjà commencé. Et en mettant en valeur également quatre musiciens connus sur le secteur de Val de Lorraine et Grand Est qui leur font l'honneur de continuer l'équipe des intervenants 2026-2027. Vous retrouverez notamment des ateliers adaptés à tous les niveaux. Donc ça rassemble 25 handsmateurs, musiciens autour d'activités d'apprentissage et de perfectionnement ouvertes à tous les âges de 6 à 80 ans. La MJC propose de découvrir ou de perfectionner les pratiques d'un instrument, guitare, basse, batterie, piano ou chant. Au-delà de l'apprentissage musical, la MJC constitue un véritable lieu de rencontre et de convivialité. Voilà, donc n'hésitez pas à les contacter. Alors les fameux musiciens qu'il fallait mettre à l'honneur, le groupe Shadow or Light, l'artiste anglophone Darkom, Anthony Teto, multi-instrumentiste, guitare, basse, batterie, saxophone, avec une longue expérience de l'enseignement musical d'inspiration entre le rock et le jazz. Vous retrouverez également Christophe Schupp, alias Chris Luna, guitariste et bassiste, qui a produit 5 albums de compositions originales dans un style rock progressif, donc Crown of Pain en 2026. Voilà, donc n'hésitez pas à vous rapprocher de la MJC du Grand Valmont. La communauté de communes du bassin de Pont-à-Mousson organise un temps fort sur la parentalité numérique dont vous trouverez plein d'informations, notamment le vendredi 9 octobre de 19h30 à 21h, une conférence par enfant écran, on en parle, animée par la docteure Sylvie Dieu-Ozica, pédiatre à l'espace Saint-Laurent de Pont-à-Mousson. Vous retrouverez également le samedi 10 octobre de 9h à midi des ateliers par enfant et stands d'information au siège de la communauté de communes du bassin de Pont-à-Mousson, notamment sur le portage du bébé, parcours pieds nus, voilà, plein de choses à venir y découvrir pour ces temps forts sur la parentalité numérique. L'entrée est libre et gratuite, inscription conseillée par téléphone au 06 80 98 97 16. 06 80 98 97 16. La Maison pour tous de Pagny-sur-Moselle vous propose une initiation aux échecs ce mercredi, le mercredi 23 septembre. Un concert brass-bande le mercredi 30 septembre. Message d'une enfant qui a déjà vu le groupe. Le concert était trop bien. Donc n'hésitez pas à vous rendre directement sur place pour ces activités. Voilà, donc le concert brass-bande pour enfants. Je le rappelle, le mercredi 30 septembre à 15h avec des sonorité qui rappelle la Nouvelle-Orléans, organisée par la Maison pour tous. Et pour plus d'infos ou pour réserver, n'hésitez pas à les contacter au 03 83 81 75 64. 03 83 81 75 64. Une conférence vous est proposée, la bataille de Nancy, par Jean-Claude Perrin, maquette plan de la bataille de Nancy avec l'association Chaligny Patrimoine. L'entrée est libre, verre de l'amitié offert par les amis du Vieux Mousson à la suite de la conférence. C'est le samedi 10 octobre à 18h30 au kiosque de Mousson, rue du Général Serbi. Si vous êtes président ou membre d'une association, que vous avez des événements à venir sur le bassin de Pont-à-Mousson, n'hésitez pas à nous en faire part. On vous rajoutera dans cette rubrique l'agenda sur Radioactivité. Pour ce faire, c'est très simple. Soit vous m'appelez par téléphone au 03 83 81 38 38, 03 83 81 38 38, ou bien par mail à l'adresse radio.activité@orange.fr. radio.activité@orange.fr, sans oublier le S au bout de activité.

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0: bien, il est 16h54 sur Radioactivité. Dans quelques instants, j'écoute ma ville. Je suis de retour parmi vous. Merci pour votre patience. Vous étiez en compagnie de Ritza avec de belles chansons, de belles musiques qui vous font toujours plaisir. Voilà, le temps est toujours un peu couvert, un peu incertain, mais il fait très très bon. Voilà, demain, eh bien, vous aurez la possibilité d'écouter ce qui va se passer le week-end. Ne vous inquiétez pas, dans l'agenda des sorties et aussi par interview, puisque vous le savez, demain il y aura donc ce week-end, le 25 et le 26, des animations sur la place du Roc pour les 100 ans de l'Office du Tourisme. C'est pas rien 100 ans, hein, c'est énorme. Voilà, peut-être que vous serez de la partie. En tout cas, je vous le souhaite vraiment, je vous conseille d'y aller parce qu'il y aura des belles choses à voir, et des mappings, et je vous en dirai un peu plus demain dans le J'écoute ma ville. Allez, nous on continue avec Christophe Maé, avec Amadou et Maria, l'amour, mais avant tout une petite page de publicité.
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0: Superbe chanson, n'est-ce pas, Christophe Maé, L'amour. On retrouve dans deux minutes notre rubrique J'écoute ma ville avec de beaux reportages. En attendant, eh bien, on écoute une petite page d'information qui a toute son importance.
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0: Alors, je vous rappelle que vendredi 25 septembre à 20h, le cinéma Villard prendra des airs de grandes scènes musicales pour une soirée consacrée à l'un des artistes les plus incontournables de la chanson française. Oui, c'est Jean-Jacques Goldman, qui suscite déjà un bel engouement auprès de tous, et donc un rendez-vous incontournable pour celles et ceux qui souhaitent donc être de la partie. Mieux vaut ne pas attendre pour venir réserver sa place directement en mairie. Tarif 5 euros, tarif spécial pour mineurs, étudiants, bénéficiaires de minima sociaux, demandeurs d'emploi, personnes en situation de handicap, seniors avec présentation d'un justificatif, c'est gratuit. Voilà, donc c'est Jean-Jacques Goldman avec ses plus grands succès pour faire chanter toutes les générations à Blénaud. Il est 17h, sur Radioactivité, J'écoute ma ville, c'est tout de suite.
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3: Il est l'heure de retrouver votre rubrique J'écoute ma ville sur Radioactivité. Aujourd'hui, un sujet à l'ordre du jour, le dispositif Passe Création à l'espace multiservice à Pont-à-Mousson. Nous retrouverons Laurane, une participante à cet atelier, également Angélique de l'ADI, ADIE, et tout de suite nous retrouvons Laurence de l'ALACA de Pont-à-Mousson. On l'écoute tout de suite ensemble sur Radioactivité.
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5: Franck pour Radioactivité, je me trouve à l'espace multiservice à Pont-à-Mousson et j'ai le plaisir d'être avec Laurence de l'ALACA. Bonjour Laurence.
6: Bonjour Franck.
5: On peut rappeler ce que c'est l'ALACA auprès de nos auditeurs?
6: Bien sûr, alors l'ALACA est un organisme, une association d'accompagnement à la création d'entreprises et au développement d'activités sur l'ensemble du Val-de-Lorraine.
5: Et aujourd'hui, il y a Passe Création, ce dispositif, c'est quoi exactement? On peut rappeler auprès de nos auditeurs, c'est quoi?
6: Bien sûr, alors Passe Création, c'est un dispositif de sensibilisation à la création d'entreprises. Alors en fait, nous sommes au sein des quartiers prioritaires de la ville de Pont-à-Mousson, près de l'espace multiservice, et nous parlons de création d'entreprises, des idées, et est-ce qu'elles peuvent aboutir.
5: Et aujourd'hui, il y a de nombreux partenaires pour ce jour.
6: Alors, le petit déjeuner de la création d'entreprise, qu'est-ce que c'est? Donc, dans le cadre du Passe Création, on a proposé un petit déjeuner au sein du quartier prioritaire de la ville de Pont-à-Mousson. Des partenaires comme France Travail, l'ADI, le département, ont répondu présent pour répondre aux questions de porteurs de projets, des personnes qui ont des idées d'entreprise et qui ne savent pas quoi en faire.
5: De nombreux partenaires avec l'ALACA, bien évidemment. Et voilà, l'objectif, c'est tout simplement à tous ceux qui veulent créer une entreprise, avoir des réponses à ces questions.
6: Oui, c'est ça. C'est plein de questions ce matin autour de comment je finance, est-ce que mon idée est viable, quelles sont les aides, par quoi commencer. Vraiment, dans une atmosphère très agréable, on a fait quelques jeux pour apprendre à se connaître et aussi avoir des premières réponses à son projet.
5: Et là, aujourd'hui, il y a eu du monde hein, qui, justement, ils ont des idées de création d'entreprise.
6: Tout à fait. Du coup, une quinzaine de personnes ont répondu présent avec plein de questions et des réponses et surtout des contacts pour aller plus loin dans leur démarche.
5: Il y a donc de nombreux partenaires, des soutiens.
6: Alors, du coup, ce dispositif, il a pu exister grâce au soutien donc, du coup, de politique de la ville, du bassin de Pont-à-Mousson, de MMH. Et du département, donc on les remercie vivement et du coup vraiment un dispositif au contact des personnes est très concret.
5: Alors il y a plusieurs ateliers, là c'en était une, il y en aura d'autres. Est-ce que justement nos auditeurs qui souhaiteraient justement y participer aux prochaines Passe Création, est-ce que c'est encore accessible ou c'est trop tard? Expliquez-nous.
6: Alors tout à fait, très prochainement le 15 octobre, toujours à l'espace multiservice du quartier de Procheville à Pont-à-Mousson, donc une réunion sur la micro-entreprise. Donc pendant le temps de 2 heures à partir de 9h30, vous allez tout connaître sur la micro-entreprise.
5: Parce que c'est important de rappeler qu'il y a plusieurs ateliers, voilà, régulièrement, et ce n'est jamais le même thème. Donc forcément, on retrouve d'autres informations importantes pour la création d'entreprise à chaque fois qu'il y a un atelier.
6: Oui, c'est ça. Alors, c'est tout le temps des questions, des réunions à enjeu sur le financement, sur les statuts, sur mon idée est-elle viable, etc. Et du coup, la prochaine sur la micro-entreprise. Et pour finir l'année, on parlera de comment financer mon projet. Ce sera le 19 novembre et on vous le rappellera.
5: Et si on veut participer à ce Passe Création, c'est gratuit, il faut téléphoner à qui, à l'ALACA ?
6: Toujours totalement gratuit et vous pouvez appeler l'ALACA au 03 83 81 45 67.
5: 03 83 81 45 67, le numéro de téléphone de l'ALACA. N'hésitez pas à téléphoner à Laurence ou à toute son équipe pour justement réserver, vous inscrire pour le prochain rendez-vous de Passe Création le 15 octobre. Merci Laurence.
6: Merci Franck.
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0: poursuit votre numéro de J'écoute ma ville sur Radioactivité, toujours sur le dispositif Passe Création, l'espace multiservice à Pont-à-Mousson. Nous retrouvons tout de suite Angélique de l'ADI, ADIE. C'est elle qu'on retrouve tout de suite ensemble sur Radioactivité.
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2: Franck pour Radioactivité, toujours à l'espace multiservice à Pont-à-Mousson et je suis avec Angélique. Bonjour.
3: Bonjour.
2: Alors de l'ADI, c'est ça ?
3: De l'ADI, absolument. Donc ADI, qu'on écrit ADIE, Association pour le droit à l'initiative économique.
2: Alors qu'est-ce que c'est exactement ?
3: Alors qu'est-ce que c'est ? L'ADI, c'est une association, encore une fois, donc qui a 35 ans, un petit peu plus de 35 ans aujourd'hui. Son idée de base, c'est que même si on n'a pas de diplôme, même si on n'a pas de capital, de ressources, etc., qu'on puisse entreprendre et créer son propre emploi, créer son activité notamment. Donc en fait, on est une association, on intervient pour aider des créateurs d'entreprises qui peuvent parfois être exclus du système bancaire classique et on vient leur trouver des solutions de microfinancement pour se lancer.
2: Alors, nos auditeurs qui sont justement dans cette situation, qui voudraient sonner à votre porte, comment ça se passe? Je pense qu'il faut constituer un dossier pour que vous ayez tous les détails, bien évidemment, pour apporter votre aide.
3: Alors, on vous demandera effectivement un petit dossier, mais finalement, les choses sont assez allégées. De prime abord, je vous dirais, vous pouvez vous rendre sur le site internet de l'ADI, donc www.adi.org. Vous avez énormément d'infos, même pour travailler votre projet, des webconférences, des choses comme ça pour vous renseigner. Et nous, on va vous demander des documents assez habituels, des pièces d'identité, des justificatifs de domicile, des choses comme ça. On peut vous accompagner même sur la création d'un prévisionnel ou d'un plan de financement. Voilà, on peut vous accompagner sur toutes ces choses-là.
2: Voilà. Et tout type d'activité, alors vous pouvez aider, que ce soit dans la restauration ou autre?
3: Absolument, tout type d'activité, il n'y a pas de frein spécifique. Et je dirais aussi tout type de besoin, c'est-à-dire qu'on peut financer un peu de trésorerie, on peut financer du matériel, un véhicule, des frais pour un local, du stock, voilà, le champ est vraiment assez large.
2: Alors aujourd'hui, nous nous trouvons justement à l'espace multiservice, je l'ai annoncé au tout début de cette interview, dans le cadre de cette opération Passe Création justement. C'est une première pour vous de venir ici et puis d'expliquer à tous ceux qui sont créateurs d'entreprises comment ça se passe. Je suppose l'objectif, c'est aussi de vous présenter.
3: Absolument. Alors, on a eu le privilège d'être invité par l'ALACA dans le cadre du dispositif Passe Création, donc où l'ADI intervient en tant que partenaire. Et pour ma part, à titre perso, c'est une toute première, effectivement, mais on est ravis de voir qu'il y a autant de monde. Mais voilà, l'ADI est partenaire de pas mal d'autres associations et organismes. Et nous, on est basé effectivement sur l'AXOU, mais avec des permanences sur Toul, sur Pont-à-Mousson, Blénaud, etc.
2: Alors voilà, cette rencontre, on va dire, c'est terminé ce matin. Ces échanges également, c'est quoi les inquiétudes qui reviennent le plus souvent lorsqu'on veut créer son entreprise ?
3: Alors, Laurence, directrice de l'ALACA, avait fait un petit jeu au début avec les feux rouges et on voit qu'on a quelques personnes qui sont au stade de la recherche d'idées. Quelques personnes qui étaient au vert, prêts à se lancer, mais on a beaucoup de gens qui ont effectivement encore beaucoup de questions. Le côté juridique, le côté statut revient beaucoup. Et puis effectivement, bon, une belle majorité avait la notion du financement et de comment je finance, comment je trouve l'argent pour mon projet. Donc les principales préoccupations, c'est ça, le juridique, le cadre un petit peu et effectivement le financement.
2: Alors nos auditeurs qui sont justement dans cette phase de création d'entreprise et qui se posent des questions, est-ce qu'on peut se renseigner auprès de vous comment ça se passe justement lorsqu'on veut faire, on va dire, des microcrédits auprès de l'ADI ?
3: Alors comme je vous disais, premier rapport, si vous êtes un peu timide, vous avez le site internet qui est très très riche. Il vous explique exactement ce que fait l'ADI. Vous avez beaucoup d'ateliers, beaucoup de fiches pratiques, fiches conseils. Vous avez des outils pour aller créer même votre prévisionnel, pour créer vraiment votre projet. Et surtout, vous allez être orienté. On va vous amener beaucoup de questions pour vous faire réfléchir à votre projet. Peut-être sur des questions que vous n'aviez pas forcément soulevées, pas forcément envisagées. Et après, effectivement, pour le contact, nous avons notre centre d'appel qui est à l'AXOU aussi. Vous aurez le numéro sur le site de l'ADI. Et puis voilà, comment nous trouver, comment nous contacter.
2: Merci beaucoup, Angélique de l'ADI, ADI. Voilà, n'hésitez pas à aller sur internet pour plus d'infos. Et grand merci de votre présence ici, vous et votre collègue de l'ADI, partenaire de ce Passe Création. Merci, au revoir.

0: poursuit, on termine votre numéro de J'écoute ma ville sur Radioactivité, toujours sur le dispositif Passe Création à l'espace multiservice à Pont-à-Mousson. Nous retrouvons tout de suite Laurane, une participante à cet atelier.
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2: Franck pour Radioactivité, j'ai le plaisir d'être avec Laurane. Je me trouve à l'espace multiservice à Pont-à-Mousson. Bonjour Laurane.
3: Bonjour.
2: Alors c'est dans le cadre du dispositif Passe Création et c'est avec l'ALACA, cet événement, et de nombreux partenaires. Donc voilà, c'est pour la création d'une entreprise, c'est ça?
3: Oui, tout à fait, oui.
2: Alors, vous avez été guidée dans un premier temps par qui? Alors, par l'ALACA?
3: Non, par Pôle emploi. Donc, je suis inscrite depuis fin août et j'ai dans l'idée de créer une entreprise. Donc, c'est Pôle emploi qui m'a inscrite à cet atelier.
2: Alors, c'est une première pour vous de venir dans ce type d'atelier, parce que généralement, il y a plusieurs étapes, je crois, dans ce Passe Création. Est-ce que c'est une première?
3: Oui, c'est le premier atelier que je fais, du coup, oui.
2: Qu'en avez-vous pensé, justement? Est-ce que vous avez eu les réponses à vos questions?
3: Alors oui, c'est assez, assez intéressant parce qu'on a du coup plusieurs personnes avec plein d'idées, plein de projets et chacun a sa petite question, donc ça donne plein d'informations. Alors oui, j'ai eu beaucoup de réponses, mais après je pense qu'il faut vraiment prendre rendez-vous avec les partenaires pour avoir plus de détails au cas par cas.
2: Là où vous en êtes justement, vous êtes en train de chercher toutes les réponses, on va dire, aux questions afin d'aboutir à ce projet professionnel, c'est ça?
3: Alors moi, j'ai mon idée déjà bien précise dans ma tête. Après, sur le papier, c'est un peu moins évident quand on ne connaît pas. Donc effectivement, là, il faut vraiment être accompagné. Donc c'est l'idée.
2: Quelles sont vos premières difficultés justement lorsqu'on veut créer notamment une entreprise?
3: Bah, tout ce qui est administratif, quel type de société, bah, le financement aussi, parce que bah, ça va forcément avec une création d'entreprise, et derrière, les statuts, toutes les choses comme ça.
2: Vous voulez forcément être dans la légalité, mais il faut aussi se renseigner, c'est un peu ça.
3: Voilà, c'est ça. On ne sait pas tout quand on n'y est pas confronté. Donc, il faut avoir les informations et savoir où les trouver surtout.
2: Vous avez eu les réponses à toutes vos questions ce matin?
3: Aujourd'hui, oui, j'ai eu toutes les réponses.
2: Est-ce qu'il y a d'autres étapes? Est-ce qu'il y aura d'autres réunions de ce type? Il me semble que c'est sur plusieurs étapes, donc il y a d'autres réunions. Est-ce que vous allez y aller également? C'est prévu?
3: Je sais que je fais une autre formation la semaine prochaine et que ça s'intitule « S'imaginer entrepreneur », il me semble. Donc c'est aussi le même principe où là, on va aller plus dans le détail et au cas par cas.
2: Les questions, sans forcément aller dans les détails, c'est questions financières, administratives, toutes les questions qu'on se pose lorsqu'on veut faire les bases d'une entreprise, c'est ça?
3: Oui, c'est ça, voilà. Qu'est-ce qu'on peut faire? Qu'est-ce qu'on n'a pas le droit de faire, bien sûr, parce qu'il faut que ce soit légal. Et puis aussi, ça permet aussi de savoir si, bah, si ça va être quelque chose de possible pour nous bah, financièrement. Si est-ce qu'on se lance et que ça ne marche pas, on n'a rien? Ou est-ce qu'on peut quand même avoir quelque chose et avoir une petite sécurité de se dire, bon, bah, j'ai essayé, si ça ne fonctionne pas, bah, tant pis, on passe à autre chose, quoi.
2: Est-ce qu'on peut quand même donner le domaine de l'activité que vous voulez faire ou vous voulez vraiment donner, on va dire, laisser top secret?
3: Non, il n'y a pas de souci, je veux faire du traiteur en fait.
2: D'accord.
3: Donc des gâteaux, des biscuits, des box pour des événements, des comités d'entreprise, des choses comme ça.
2: Voilà, en tout cas, une très belle initiative. J'espère que vous allez trouver toutes les réponses à ces questions, que vous allez pouvoir créer cette entreprise prochainement sur le secteur ou l'endroit où vous souhaitez le faire. En tout cas, merci beaucoup à vous, Laurane. À bientôt.
3: Merci, à bientôt. Au revoir.
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5: Et bien voilà, superbe J'écoute ma ville. Nous, on continue en musique, il est 17h15. Relaxez-vous, détendez-vous, c'est parti pour de la disco, comme vous n'en avez jamais entendu, sauf sur Radioactivité.
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J'espère que vous avez dansé, hein, parce que là, vraiment, avec Michael Jackson, tout est permis, vraiment. 17h21, je vous rappelle que ce soir à 19h, il y a la country de Dany, hein, on est jeudi, et jeudi, les rendez-vous incontournables avec Dany. Allez, nous allons tout de suite retrouver des petits conseils santé, des petits conseils bien-être pour retrouver la forme, pourquoi pas une bonne aptitude physique. Donc on donne tous les jours des petits conseils, et même des plantes, des huiles essentielles, etc. Alors, si vous êtes enceinte, si vous attendez un bébé, donc pour vous, mesdames, suivez-vous votre grossesse sans fatigue. Si vous avez envie de vivre votre grossesse sans fatigue, eh bien, suivez ces conseils. C'est vrai que ces 9 mois-là ne sont pas de tout repos. Alors, pendant la grossesse, le corps de la femme subit des transformations, des ruptures de rythme, des bouleversements incessants. Et pour arriver en forme à l'accouchement, eh bien, il faut prévenir la fatigue. Donc, il faut déjà avoir une alimentation saine et vitaminée. Alors, la première arme anti-fatigue des femmes enceintes, c'est l'alimentation. Plus que jamais, votre corps a besoin d'être correctement nourri, fourni en nutriments essentiels. Débarrasser de ces toxines. C'est vous qui apportez au fœtus les nutriments dont il a besoin pour se développer. Sachez qu'en cas de besoin, c'est lui qui est servi en premier. C'est donc vous qui serez fatigué. Adoptez une alimentation saine et variée, sans pour autant manger pour deux. Et suivez régulièrement une cure de compléments alimentaires. Il existe des produits spécialement adaptés à la grossesse qui fournissent les nutriments essentiels à cette période dans des quantités adaptées. Alors pensez aussi aux granules. C'est vrai que c'est difficile de se soigner avec des médicaments allopathiques pendant la grossesse car ces substances passent à travers la barrière placentaire et atteignent le fœtus. Donc pourtant, certains troubles sont source de fatigue, comme la nausée, l'insomnie, l'anxiété, la constipation, sans parler de la sensation normale de lassitude. L'homéopathie est une médecine absolument dénuée de toxicité, parfaitement adaptée à la femme enceinte. Voici quelques exemples de médicaments contre la fatigue de la grossesse. Fatigue due à une perte de liquide. Alors, par exemple, si vous avez des troubles intestinaux, ou alors si vous avez des nausées, hein, si vous vomissez, eh bien, il existe le Chinarubra 9CH pour la fatigue physique qui s'efface devant l'action. Kalium phosphorisome 9CH pour la fatigue physique qui ne s'efface pas pendant l'action. Phosphorisome acidum 9CH pour la fatigue après des efforts physiques, Arnica Montana 5CH. Et la fatigue dès le matin au réveil, qui s'atténue après une heure ou deux, Sepia 9CH. Alors tout ça, c'est bien sûr à demander à votre pharmacien ou votre médecin pour être sûr que ces médicaments, quoi, ce ne sont pas des médicaments, que ces granules, hein, que cette homéopathie, vous puissiez la prendre. Alors, ces médicaments sont à prendre à raison de 3 granules 3 fois par jour. Cependant, si les malaises persistent, parlez-en bien sûr à un médecin homéopathe qui saura affiner le traitement et l'adapter à votre cas. Il existe aussi des médicaments homéopathiques efficaces contre les nausées, les troubles du sommeil, les problèmes digestifs, l'anxiété, la déprime. Alors n'oubliez pas, en 2 mots, pendant la grossesse, il est indispensable de manger sain et varié. Faites en plus des cures régulières de compléments alimentaires adaptés, si vous en avez besoin. Pensez à l'homéopathie pour lutter contre la fatigue et les troubles de la grossesse. Et enfin, essayez de trouver un sommeil régulier, de dormir, bien sûr, à gogo. Voilà, cela vous fera le plus grand bien. Alors nous, on vous rappelle qu'il y a la country à 19h. On écoute Waterloo, c'est Stonehenge Jackson qui chante de la country, c'était en 1990.

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1: 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Alors, nous allons ensemble redevenir en pleine forme. Voilà, tout simplement. On va respecter notre convalescence, surtout quand on a été malade. Comment faire? Il est tout à fait normal de se sentir fatigué après une maladie. C'est la période de convalescence au cours de laquelle l'organisme reprend peu à peu contact avec un rythme normal d'activité, un temps qu'il faut respecter. Après une bonne grippe, par exemple, on est fatigué. Ça, c'est normal. Cela l'est encore davantage après une intervention chirurgicale ou une maladie grave. Ce temps de récupération est nécessaire à l'organisme pour reprendre progressivement son rythme d'activité optimal. Autrefois, la convalescence était une période respectée. On envoyait les malades récupérés dans des lieux spécialisés. Aujourd'hui, on voudrait reprendre immédiatement une activité normale dès que les symptômes ont disparu. C'est une erreur. Il n'est pas non plus nécessaire de se bourrer de remontants pour raccourcir cette période de récupération. Alors, si vous voulez soutenir votre organisme convalescent sans lui faire subir de stress supplémentaire, eh bien, tournez-vous vers les plantes. L'huile essentielle de géranium stimule le travail des glandes surrénales et facilite la récupération générale de l'organisme. Versez 2 gouttes directement dans le creux de la main ou du poignet et massez jusqu'à pénétration complète. Les bourgeons de cassis agissent contre la fatigue de la convalescence grâce aux vitamines et aux minéraux qu'ils contiennent. Faites préparer votre pharmacien, donc de ce macérat, et prenez 50 gouttes dans un peu d'eau matin et soir. Préparez-vous un bain de saule, S-A-U-L-E, 50 g d'écorce de saule et 50 g de reine des prés, que vous laisserez bien sûr infuser dans 1 litre d'eau bouillante. Puis vous allez filtrer, ajouter à l'eau du bain. Prenez ces bains de préférence le matin, pas plus d'un jour sur 2. Si vous aimez la cuisine méditerranéenne, c'est le moment de vous faire plaisir. Ces ingrédients sont tout à fait indiqués pour faciliter la récupération après une maladie. L'ail contient notamment de l'iode et du zinc, ainsi que des substances qui améliorent la circulation sanguine. Les aromates, comme la sarriette par exemple ou le romarin, soutiennent et relancent l'activité métabolique générale. Alors en 2 mots, après une maladie, il est normal d'être fatigué, il faut respecter cette période de convalescence et pour vous soutenir en douceur, pensez aux plantes, géranium, cassis, saule blanc, ail, sarriette et romarin. Voilà, donc pour plus d'informations en cas de doute, consultez bien sûr un professionnel de santé ou demandez à votre pharmacien. Alors, nous continuons en musique. On est dans les années 2026. Ah, on a carrément sauté toutes les années qu'on vient d'écouter. Et en 2026, eh bien, on avait Thomas Larose, qu'on a vu récemment sur la place du Rock, 2 années consécutives dans les estivales de l'été. Toi et moi.
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1: Allez, rien que pour vous, Grand Corps Malade, c'est une nouveauté sur Radioactivité. Il chante le prochain rêve avec Stiletto. Pourquoi pas? 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

Et on continue toujours avec des nouveautés. Après Grand Corps Malade, Le Prochain Rêve, on va écouter Indochine, Victoria. Voilà, ça aussi une nouveauté sur le 96.5, 17h50.

0: Voilà donc Indochine, si vous voulez retenir le titre, c'est Victoria. 17h54, on écoute une page d'information pour un futur spectacle ou une future animation sur le bassin de vie Mussy-Pantin.
1: Amis auditeurs, réservez votre soirée le samedi 7 novembre 2026 à partir de 20h. 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
0: 17h55, une dernière chanson, Le Choix. Oui, vous avez le choix de rester avec nous sur Radioactivité parce qu'à 19h, vous aurez la country de Dani. Alors, on écoute Kedji Gérard et on passe au programme TV.

est, ça commence le programme TV, ça commence sur Radioactivité. Il est 18h, chers amis auditeurs, et c'est l'heure de savoir ce qui se passe ce soir à la télé, première partie de la soirée. TF1 vous propose à 21h10 Au Radour. C'est un film dramatique, un téléfilm dramatique, un inédit. Ah, tout le monde connaît Au Radour, je pense. Si vous ne connaissez pas, vous regarderez, mais voilà, donc c'est sûrement assez difficile comme film. Voilà, Au Radour, c'est un film qui est très bien noté. On peut d'ores et déjà dire que ça se passe un 5 juin 1944 avec, bien sûr, les officiers des forces françaises libres, je m'en rappelle très bien, qui ont été parachutés à proximité d'Au Radour sur Glane. Voilà, donc c'est un film qui relate l'après-guerre, hein, et le passé est refait surface avec des destins qui se mêlent au drame historique d'Au Radour sur Glane. Voilà, donc à vous de regarder si vous êtes capable de regarder ce genre de film, hein, c'est donc sur la résistance et sur les quelques jours du débarquement. Voilà, donc on continue avec la 2, avec Envoyé spécial, 21h10, votre magazine d'information. Puis Meurtre à Tahiti, c'est sur la 3, à 21h10, pourquoi pas à Tahiti ou au paradis. On continue avec Le Refuge sur la 4, c'est un film dramatique à 21h. Toba, le volcan qui a failli tuer l'humanité. C'est un documentaire science et technique, un inédit sur la 5, à 21h05. On poursuit avec M6 à 21h10 avec La Chute du Président, un film d'action. Camarades sur Arte à 20h55, une série humour. Justice en France sur LCP, la chaîne 8. Il n'y a que la vérité qui compte sur W9 à 21h25. Taxi 4, film d'action sur la chaîne 10 TMC à 21h25. Le dentiste Boucher aux 300 victimes. Le dentiste des quartiers nord. Un documentaire judiciaire qui a rapport avec donc ce boucher qui a fait 300 victimes. C'est sur la chaîne 11 à 21h10. C'est un inédit. C'est quoi ce papy? C'est sur Gulli à 21h05. C'est une comédie. Voilà, donc c'est quoi ce papy? Voilà donc l'essentiel des chaînes de la TNT. Bien sûr, on se retrouve demain dès 8h, mais avant de se retrouver, ben vous êtes bien sûr en compagnie de Radioactivité avec un tas de playlists, de belles playlists pour vous. N'oubliez pas, Dany sera là tout au long de cette soirée. Et moi, c'est ma petite touche de spiritualité.

Alors, heureuse coïncidence, bien sûr, la belle musique continue d'un autre été, l'après-midi, avec Yann Tiersen, magnifique musique au piano. On n'a pas de temps à perdre, ni pour les cons, ni pour les défaitistes, ni pour ceux qui croient pas au miracle. On n'a pas le temps pour les peurs. Il faut vivre à 100 à l'heure, ne jamais perdre espoir et surtout se rappeler que tant qu'on est là, tout est possible encore. Voilà donc ce petit écrit que j'ai reçu et que je trouve qui est bien beau. Voilà, donc j'avais envie de vous le lire. Ça sera notre petite touche de spiritualité. Oui, certains disent, c'est vrai, la vie ne nous attend pas. C'est à nous de choisir l'énergie qu'on accepte autour de nous et d'avancer sans regarder en arrière. Voilà, bravo pour cette belle pensée. Et on se retrouve dès demain. Prenez soin de vous. Excellente soirée et merci pour votre fidélité.

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